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1: Bonjour à toutes et à tous sur Radion. Ce lundi 4 mai, voici votre bulletin météo pour la journée. Les températures oscilleront entre 13 et 18 degrés aujourd'hui. Parapluie indispensable à Auxerre, Tonnerre et Toucy. La pluie faible s'invitera toute la journée avec 13 à 14 degrés. Côté Avallon, les averses seront plus discrètes, mais le thermomètre affichera un petit degré de moins. Le vent de sud soufflera légèrement partout, autour de 10 km/h. Demain, les averses persisteront sous un ciel gris, avec des températures entre 11 et 17 degrés. Ce soir, le soleil se couchera à 21h01. Voilà pour les prévisions. Belle journée à vous!

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1: Hello les doudous, et ben ça y est, c'est fini le week-end. Il y a un moment, faut reprendre le travail, hein, faut cotiser, tout ça, etc. Pour la retraite de Fabi, cotiser pour les gens qui ont besoin qu'on cotise pour eux. C'est reparti pour un nouveau numéro du Morning Show. On est passé en mai. Ouais, lundi 4 mai 2026. Allons-y les copains.

0: Bon, j'espère que vous avez profité à fond de ce week-end. On est reparti pour une nouvelle semaine. Bonjour la famille.
1: Bonjour le doudou, bonjour à tous.
0: Bonjour également à Luca, à Milan, petit chien chihuahua, Fabien, Toitouane, Jean-Michel Censure, le patron de la radio, puis vous toutes, vous tous. Au programme de ce matin, évidemment, on va vous sortir du lit, vous accompagner avec ce premier lundi du mois de mai. Pour nous, la semaine de la paye, ça va faire du bien. Dans un instant, l'horoscope de Serge Ducas. Et puis un sondage du jour qui sera sportif aujourd'hui, Fabi.
1: Quel sport, justement, ne pourriez-vous jamais faire et pourquoi? Quelles sont vos craintes?
0: On va en parler aujourd'hui et dans un instant, rendez-vous avec l'horoscope. Très bon réveil à l'écoute du Morning Show.
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1: Les bienfaits de la lumière du soleil. Et oui, dès qu'il apparaît, les pensées noires s'envolent et l'humeur s'améliore. Le soleil est notre unique source de lumière sur Terre. À condition de ne pas s'exposer directement ni longtemps à ses UV, c'est une source de bienfaits dont il faut savoir profiter. Les rayons du soleil favorisent l'apport en vitamine D, bénéfique à la calcification des os. Celle-ci prévient le rachitisme et favorise la croissance des enfants. En moyenne, sur l'année, 15 à 30 minutes d'exposition quotidienne suffisent. Le moment idéal, le matin, quand les rayons ne sont pas trop intenses. Réguler l'horloge interne. L'exposition à une forte lumière régule le matin la sécrétion de mélatonine, l'hormone responsable du cycle veille-sommeil. Puis, à partir de 17h, favorise l'apparition de la sérotonine responsable du sommeil. C'est le principe reconnu de la luminothérapie. Avec un bon capital lumière, les sensations de fatigue disparaissent en journée et les nuits sont meilleures. Sublimer la peau, ce n'est plus un secret. Exposer la peau trop longtemps aux UV peut avoir des conséquences désastreuses, du simple coup de soleil au mélanome. Mais bien protégée, la peau peut bénéficier de certains atouts insoupçonnés du soleil. Le soleil à petite dose, soit 10 minutes par jour, favorise le bon renouvellement des cellules cutanées. Il a une action antioxydante. Mais cet effet anti-vieillissement est inversé en cas d'exposition prolongée. À haute dose, le soleil a une action hyperoxydante et les UV libèrent les radicaux libres qui s'attaquent au collagène de la peau. Résultat, la peau perd de son élasticité, de sa souplesse, de sa résistance et de son hydratation. Des signes de vieillissement prématuré apparaissent, taches, rides. Quant au risque de maladie de peau, il se démultiplie au fil du temps d'exposition. Enfin, donner un anti-coup de soleil, à condition de bronzer en douceur. Les rayons du soleil stimulent la fabrication de la mélanine, mais ils favorisent surtout l'épaississement progressif de la peau. Si on ne brûle pas les étapes, bien sûr, à savoir bronzer progressivement et surtout s'exposer avant midi et après 16 heures.
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1: Bonjour à tous, nous fêtons Sylvain aujourd'hui et le moral sera-t-il au beau fixe ?
2: Bélier, vous bénéficiez du soutien de Mercure qui favorise la persuasion.
1: Taureau, le courant sera parfaitement rétabli entre votre conjoint et vous.
2: Gémeaux, ne vous laissez pas emporter ni par la colère, ni par un excès d'indulgence et tout marchera comme sur des roulettes.
1: Cancer, une journée propice à votre image de marque et tous les contacts utiles à votre carrière.
2: Les lions, votre réactivité vous permet de tirer avantage de la moindre opportunité.
1: Vierge, côté travail, le plus dur pour vous sera de vous montrer méfiant et de rester sur vos gardes.
2: Les balances, Vénus prend les commandes du secteur des amitiés. Résultats d'agréables moments sont à partager avec ceux que vous aimez.
1: Scorpion, vous serez en pleine expansion professionnelle, très motivé pour réaliser vos ambitions.
2: Sagittaire, la planète Jupiter préside cette journée. Elle sera génératrice d'énergie et d'enthousiasme et ça tombe très bien.
1: Capricorne, grâce au concours généreux de Mercure, vous aurez la possibilité de promouvoir vos projets les plus ambitieux.
2: Les Verseaux, votre intuition est en ébullition. Elle pourrait bien vous aider à décanter une préoccupation du moment.
1: Enfin, Poisson, les planètes attisent votre intuition. Écoutez-la. À demain pour un nouvel horoscope. Nous fêterons Judith.
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1: Les doudous, merci de commencer la journée avec nous à l'écoute du Morning Show ce lundi 4 mai. On va revenir maintenant sur l'un des meilleurs moments de la dernière émission. Ça s'appelle le replay. Et notamment, c'est Fabi qui nous avait trouvé un extrait d'un gars sur Instagram pour lequel elle a totalement craqué. Alors, pas pour lui, mais pour ce qu'il fait. Écoutez. D'abord, le zap, les meilleurs extraits radio, télé des réseaux sociaux, c'est le deuxième de la matinée. Et c'est à toi de jouer, c'est toi qui nous as sélectionné quelques choses, Fabi, ce matin.
2: Ah ouais, j'ai tapé un délire ce week-end en découvrant en fait la page Instagram de Pablo Léo Musique. Alors Pablo Léo Musique, c'est quoi un petit peu son délire à lui? C'est d'interviewer des gens connus ou des passants dans la rue, de leur poser une question et suivant eh bien, la réponse que ces passants ou ces personnalités vont donner, eh bien, il fait un espèce de mix avec sa petite table de mixage et tout ça. Il nous fait ambiancer les réponses. Et là, justement, il pose une question à Vald. Il lui demande, c'est quoi ta routine du matin? Écoutez.
3: Toi, c'est quoi une journée typique? Genre, tu te lèves à quelle heure? C'est quoi?
4: Journée typique.

0: putain, ça nous bouffe notre vie, cette merde.
1: J'adore. Et il est délirant. Je trouve que chaque fois, les réponses sont trop bien à mettre dans des rythmes comme ça, complètement dingue. Je vous en remettrai quelques-unes à l'occasion, d'ailleurs.
2: On rappelle comment il s'appelle, le gars ?
1: Il s'appelle Pablo Léo Musique.
2: Alors, écoute.
3: Toi, c'est quoi une journée typique ? Genre, tu te lèves à quelle heure ? C'est quoi ?
0: Journée typique.

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1: Bonjour à tous, les programmes télé, la télévision pour ce soir lundi. On débute avec la chaîne TF1 qui nous propose ce soir la série Bref 2, diffusée dès 21h10 sur France 2, la cérémonie des Molières, 37e édition, diffusée en direct à partir de 21h10 sur la chaîne France 3. Ce soir, place à la série Le Voyageur. Sur la chaîne France 5, rendez-vous avec le magazine Sur le Front, diffusée dès 21h05. Sur M6 ce soir, rendez-vous avec l'émission Marié au premier regard dès 21h10. Sur la chaîne TFX, place au magazine Appel d'urgence, diffusé dès 21h10. Et enfin, pour terminer, rendez-vous notamment ce soir sur la chaîne TF1 Série Film avec le film The Passenger, diffusé dès 21h10. Avec tout ça, bonne soirée télé.
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3: 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Le Morning Show, tous les matins, pour vous sortir du lit, vous nous retrouvez sur les réseaux sociaux de la radio, sur le TikTok et l'Instagram, evanelatribu.officiel. On repart sur une nouvelle semaine avec dans un instant les anniversaires du jour. On aura également le sondage de ce lundi. Quel sport ne pourriez-vous jamais

0: mais faire pour plein de raisons, essayer d'expliquer tout ça. On en cause dans deux secondes. D'abord, voici l'un des meilleurs moments de la dernière émission. Et on a joué ensemble un Evan Quiz, mais spécial quiz décalé. Écoutez.
1: Le Evan Quiz.
0: Spécial décalé. Alors, le Evan Quiz décalé, c'est très simple. Je pose une question, on ne répond pas. Je pose une deuxième question, il faut répondre à la question numéro 1. Bon, oh, c'est Fabi qui va y passer. Attention, top, on y va.
2: C'est parti.
0: Bien concentré, Fabi. Si tu pouvais être un animal, lequel serais-tu ou lequel tu choisis? Tu ne réponds pas à cette question. Deuxième question. Quel est ton plat préféré?
2: L'oiseau.
0: C'est vrai. Faut enlever les plumes, mais sinon c'est bon. Troisième question. Quelle chanson te met de bonne humeur?
2: Ah, la pasta arrabbiata.
0: Fabi, ton activité idéale un dimanche?
2: Ah, du Dépêche Mode.
0: Le métier de tes rêves?
2: Rien foutre.
0: Ton plus grand talent?
2: Oh là là, animatrice radio.
0: Ce que tu fais en premier le matin?
2: Ah là là, attends, je suis perdue là. Le plus grand talent, la spontanéité.
0: Donc le matin, t'es spontané, ok.
2: Ouais, tout le temps.
0: Ton endroit préféré pour te détendre?
2: Ma douche.
0: Et enfin, le truc que tu fais quand tu t'ennuies?
2: La forêt, le jardin, tout ça, tout ça.
0: Bon, bah, c'est réussi. Il y a eu un moment où t'as été un peu perturbé.
2: Oh, c'était dur.
0: Il faut utiliser sa mémoire, évidemment, pour ce quiz décalé. On a appris des trucs avec Fabi. Le métier de ses rêves, ne rien foutre. Voilà, ça c'est dit. Allez.
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1: Bonjour à tous. Dans l'actualité musicale du jour, Taylor Swift dépose des empreintes sonores pour encadrer l'usage de sa voix par l'intelligence artificielle. Taylor Swift a engagé une démarche inédite pour protéger sa voix face aux dérives de l'intelligence artificielle dans un contexte de multiplication des contenus gérés par IA et de risques accrus de désinformation. En tous les cas, aux États-Unis, la question de la protection des voix face à l'intelligence artificielle a pris une nouvelle dimension. Avec cette initiative signée Taylor Swift, la chanteuse a déposé auprès de l'Institut Upsto, l'équivalent de l'INPI outre-Atlantique, deux empreintes sonores reprenant la formule Itzelor pour annoncer donc son album de Life of Showgirl, sorti début octobre. Un document photographique de l'artiste sur scène a également été transmis sans précision officielle sur l'objectif exact de ces démarches. Ce dépôt intervient dans un contexte de préoccupations croissantes liées à l'usage de l'intelligence artificielle. En septembre 2024, par exemple, la chanteuse avait dénoncé la diffusion d'une fausse image d'elle sur le site de campagne de Donald Trump. L'initiative de Taylor Swift s'inscrit également dans un mouvement beaucoup plus large. Les progrès technologiques permettent aujourd'hui de reproduire une voix à partir de courts extraits en quelques secondes, alors que cette opération nécessitait auparavant des enregistrements longs et des délais très important. Face à ces évolutions, plusieurs États américains ont donc adopté des lois encadrant ces usages. On se retrouve très vite avec d'autres actualités musicales.
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1: Le Morning Show tous les matins pour vous accompagner avec, dans un instant, les anniversaires du jour. On va en parler dans deux secondes. Le sondage de ce matin, quel sport ne pourriez-vous jamais faire? Et puis on va parler de l'info people en ce lundi avec Anna Taoué. Vous savez, on va parler de le Diable s'habille en Prada 2 qui est sorti sur les grands écrans la semaine dernière. Et puis on aura également mercredi, pas le jour, mais évidemment les questions de série dans quelques minutes. D'abord, les anniversaires du jour, si vous êtes né un 4 mai, bon anniversaire à vous, Fabie, qui fête son anniversaire aujourd'hui.
2: Eh bien, on parle de cet anniversaire d'un acteur emblématique du cinéma français. Il va commencer dans la troupe des Splendides, va tourner dans Les Bronzés. Alors, il a une filmographie, je ne vais pas vous la citer, elle est incroyable. Mais surtout, moi, je retiens son rôle magique dans Les Choristes. Je parle bien sûr, Doudou,
1: Meunier, Meunier. Jean-Baptiste Meunier.
2: Non, de Gérard Jugnot, bien sûr.
1: Ah, GG.
2: Bah oui, le GG, il a un 7 et un 6 aujourd'hui sur son gâteau d'anniversaire. Alors, qui qu'on a d'autre en ce jour? 63 ans pour la star des films X. Je cite Monsieur Rocco Siffredi.
1: Bon, combien il a quel âge, Rocco?
2: 63 ans.
1: Ah, 63. Oh, il tourne plus maintenant. Je sais même plus s'il a encore des activités à son âge. Mais bon, voilà.
2: Oui,
1: c'est vrai qu'il nous a tous fait rêver.
2: Il n'y a pas d'âge.
1: Il nous a tous fait rêver, pas par son acting, mais par sa taille. Voilà.
2: Voilà. Et on ne dira pas la taille de quoi.
1: Voilà.
2: Continue ici avec les anniversaires de stars. Alors, c'est un jour assez exceptionnel, ce 4 mai, puisqu'ils sont tous les deux nés le même jour. La maman comme le fils. Je vous parle de Catherine Jackson, la maman évidemment de Jackson 5 ou encore de Michael, et également de son grand frère, l'aîné de la fratrie, créateur justement des Jackson 5, Jackie Jackson, est né aujourd'hui également. Alors un 7 et un 6 pour Jackie Jackson, le grand frère, et la maman, faites-y attention. Bientôt 100 ans. Dans 3 ans, elle a 100 ans. C'est dinguissime. Et elle est encore bien en forme. Est-ce qu'on a un petit son là? Est-ce qu'on a un petit Michael par exemple?
1: En plus, il y a la biographie de Michael qui cartonne au cinéma. Donc, c'est l'occasion de passer un petit extrait de Michael, là, ce matin, dans le Morning Show. Autre chose à signaler, Dudu?
2: Eh bien, ce 4 mai, on souhaite une belle fête à tous les Sylvains, les Sylvaines et les Florian.
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1: Bonjour, c'est officiel. Les demandes d'indemnité carburant pour les grands rouleurs ouvrent le 27 mai sur impots.gouv.fr. Une aide de 50 euros qui cible 3 millions de travailleurs dont le revenu fiscal n'excède pas 16 880 euros par part. Pour en bénéficier, il faut parcourir plus de 15 km par trajet domicile-travail ou effectuer plus de 8 000 km par an. Jean-Luc Mélenchon, officiellement candidat pour 2027. Le leader de la France Insoumise a mis fin en suspense ce dimanche soir sur TF1, confirmant sa quatrième course vers l'Élysée. Désigné par les élus de son mouvement réuni à Paris, il affirme disposer d'une équipe et d'un programme déjà carré. Face aux urgences climatiques et géopolitiques, le fondateur de LFI compte battre le Rassemblement National qu'il désigne comme son adversaire principal. Les portes de votre laboratoire d'analyse médicale pourraient être fermées. Ce lundi, les salariés sont appelés à la grève pour dénoncer une dégradation profonde de leurs conditions de travail depuis la crise sanitaire. Selon la CGT, les employés sont désormais contraints de travailler 7 jours sur 7, parfois 24 heures sur 24. Muriel Morand, représentante syndicale, alerte sur l'épuisement des équipes. La free party géante organisée sur un terrain militaire près de Bourges a pris fin hier. Une fête non déclarée qui a rassemblé, selon la préfecture, 17 000 festivaliers sur une zone jugée dangereuse par les autorités en raison de la présence d'obus non explosés. 5 participants ont par ailleurs été pris en charge en urgence absolue pour consommation de stupéfiants, tandis que le ministre de l'Intérieur, Laurent Nunez, a confirmé la verbalisation systématique de tous les participants restants. Concernant le Moyen-Orient, le président américain Donald Trump, qui étudie un plan iranien en 14 points pour résoudre le conflit, assure que les États-Unis ont des discussions très positives avec l'Iran et que la marine américaine va même escorter des navires bloqués dans le détroit d'Ormuz dès ce lundi. De leur côté, les gardiens de la Révolution estiment que les États-Unis n'ont plus le choix entre une opération militaire impossible ou un mauvais accord. Enfin, du sport et du football, avec Manchester United qui retrouve la Ligue des Champions en s'imposant 3-2 face à Liverpool. Lyon a dominé Rennes 4-2 lors de la 32e journée de Ligue 1 hier, tandis qu'en rugby, l'Union Bordeaux-Bègles a surclassé les Anglais de Bast 38-26 en demi-finale de la Champions Cup.
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2: Bonjour à toutes et à tous sur Radion. Ce lundi 4 mai, voici votre bulletin météo pour la journée. Les températures oscilleront entre 13 et 18 degrés aujourd'hui. Parapluie indispensable à Auxerre, Tonnerre et Toucy. La pluie faible s'invitera toute la journée avec 13 à 14 degrés. Côté Avallon, les averses seront plus discrètes, mais le thermomètre affichera un petit degré de moins. Le vent de sud soufflera légèrement partout, autour de 10 km/h. Demain, les averses persisteront sous un ciel gris, avec des températures entre 11 et 17 degrés. Ce soir, le soleil se couchera à 21h01. Voilà pour les prévisions. Belle journée à vous!

0: Tous les matins, on est là de retour en ce lundi 4 mai avec le sondage du jour. Fabie, on parle de quoi aujourd'hui ?
1: Quel sport ne pourriez-vous jamais faire ? Pourquoi ? Quelles sont vos craintes ? Moi, c'est marrant parce que... Bon, moi j'ai plein, ouais, bah, tes souhaits. J'ai plein de réponses, mais toi, j'ai hâte de les connaître.
0: Le premier truc qui me vient en tête, c'est le curling.
1: Ouais.
0: Mais vous voyez ce que c'est ou pas ? Parce qu'il y a peut-être des gens qui ne savent pas ce que c'est le curling.
1: Bah, il y a deux curling. Il y a celui que tu pousses, là, l'espèce de galet que tu pousses sur la glace, c'est ça dont tu parles.
0: C'est ça dont je parle.
1: Et pourquoi ? T'aimes pas balayer, c'est ça ?
0: Alors déjà, je supporte pas balayer, je préfère l'aspirateur. Et ensuite, je ne comprends pas ce sport. Tu lances un truc sur un truc glacé, puis après
1: tu balayes, etc.
0: Donc moi, ça serait le curling. Je pense que c'est le seul truc. Le lancer de marteau et de javelot aussi, tu vois.
1: C'est un peu dangereux, ça.
0: Non, mais c'est pas ça. Mais c'est vraiment un des sports où t'es en dîner, tu rencontres des gens. Par exemple, t'es champion olympique de marteau. C'est classe. Mais quand tu croises les gens et que tu dis, qu'ils te demandent « Ah ouais, c'est quoi ta discipline olympique ?» Tu dis « Je lance des marteaux. » Tu vois, ça fait pas rêver. C'est pas le truc qui fait rêver de fou, quoi.
1: Moi, ce qui me fait rêver, c'est que t'es un champion, quoi qu'il en soit. C'est beau, quand même. De mon côté, j'ai beaucoup réfléchi. Quel sport je ne pourrais jamais pratiquer ? Ouais, ben c'est pour ça. C'est pour ça que je le précise. Moi, je pense que c'est tout ce qui est en lien un petit peu avec l'extrême, les hauteurs. Exemple, le parachutisme, le saut à l'élastique. Ah, tu vois tous les trucs un peu...
0: Le best jump,
1: c'est quoi ça encore ?
0: En fait, tu sautes d'une falaise et tu ouvres ton parachute le long de la falaise.
1: Non, je ne serais pas à l'aise. Tu vois,
0: le best jump, c'est pas faire l'amour sur une en faisant de l'escalade. Hein, je vais préciser.
1: Ouais, voilà. Mais ça, je me suis dit ça. À la limite, tu vois, c'est extrême, mais ça va.
0: Bien sûr.
1: Mais non, mais tout ce qui est, ouais, je vous dis, sauter d'un avion, etc. Enfin, ce genre de sport extrême ou même, tu sais, les grandes ascensions en montagne. Tu vois, tout ça, ça me parle pas.
0: Ah oui, genre monter des parois de 1000 mètres, etc. Alors, je ne serais pas chaud non plus. Franchement, je ne serais pas chaud non plus. Bon, à vous de nous dire maintenant, c'est notre sondage de ce matin. On parle des sports qu'on ne voudrait pas faire, qu'on n'aimerait pas faire, etc. On échange là-dessus vos messages sur les réseaux sociaux de la radio et sur le TikTok, l'Insta, evanetlatribu.officiel.
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1: À l'écoute du Morning Show, bienvenue, bonjour, c'est le Evan avec la Fabi. Dans un instant, Fabi, tu vas nous parler de l'annonce. Mais l'annonce de qui, l'annonce de quoi?
2: Est-ce que je garderai pas encore ça un petit peu secret?
1: Donc, tu as une annonce à nous balancer.
2: Okay, grande
1: annonce.
2: Dans un instant.
1: On va jouer ensemble au jeu de l'actu spécial Putaclic. Vous savez, ce sont les articles qui attisent notre curiosité. On voit un titre, on clique dessus, on se dit on va apprendre un truc de fou et en fait on est hyper déçu.
2: Ouais,
1: on va jouer dans un instant, juste après l'info people. Hier, c'était jeudi je crois, dans l'émission on a beaucoup parlé du Diable s'habille en Prada 2 qui arrive sur grand écran avec notamment Anne Hathaway. Et bien on a appris que Anne Hathaway était élue la plus belle femme du monde après Fabi.
2: Ouais, c'est un top 10 et en fait je suis un peu deg parce que je pensais vraiment que j'allais être dedans cette année et en fait pas.
1: Moi donc, aussi.
2: Ouais, bon. Moi, j'avais plus de chance hein, déjà de m'y retrouver.
1: Oh, ça va, mais bon, je suis plus féminine que toi.
2: Hein. Ouais, je sais pas, je suis pas sûre. Bon, bref, Anne Hathaway, qui est à l'affiche évidemment du Diable s'habille en Prada 2, a été donc sacrée, vous l'avez entendu, plus belle femme du monde par le magazine People. Elle a profité de l'interview avec le magazine pour se confier sur son rapport à l'âge, vu qu'elle a 43 ans hein, cette année. Alors, elle dit se sentir aujourd'hui épanouie et justement, elle est arrivée à laisser de côté la quête de la perfection. Mais il faut le savoir que pour elle, ça n'a pas toujours été le cas, puisqu'elle a avoué avoir manqué de confiance en elle jusqu'à la fin de la trentaine.
1: Oh, bébé d'amour.
2: Ouais, ouais, ouais. Pourtant, qu'est-ce qu'elle est belle. Oh là là.
1: Bon, alors donc toi, 43 ans, l'épanouissement, etc. Tu y es dans 2 ans, hein, donc tu sais ce qu'il te reste à faire. Fabi, attends pas
2: patiemment. Je me sens belle.
1: D'avoir le même âge, mais tu n'as pas besoin de te sentir bien. Tu es tellement épanouie dans ton corps, toi. Bon, on parle de mercredi maintenant. Alors mercredi, c'est un jour, mais c'est aussi une série qui débarque en France.
2: Ouais, la saison 3 surtout de Wednesday, hein, mercredi. Elle est en plein tournage. Et alors, ce qui est magnifique, c'est que ça se passe vraiment pas loin, puisque ça se passe à Paris. Et plusieurs scènes ont été filmées sur les quais de Seine, hein, avec Jenna Ortega, qui reprend son look iconique, évidemment, noir et blanc, sous la direction toujours de Tim Burton. Sachez que la fameuse moto, là, tu sais, les sidecars, là.
1: Oui.
2: Magnifique, j'adore. Eh ben, elle a été aperçue d'ailleurs dans les rues de Paris hein, sur le tournage. La sortie d'ailleurs de cette saison 3 de mercredi est prévue l'année prochaine, on va dire environ mi-mai. Ça va se passer toujours sur Netflix.
1: Merci Fabi. L'Info People partie 2 reviendra tout à l'heure. On va vous apprendre comment une actrice d'un film célèbre a gagné 1,2 million de dollars en quelques jours. Vous allez halluciner. Ce sera dans quelques instants. Et puis l'annonce de Fabi, très sérieuse, l'histoire de ouf, c'est à suivre.
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0: Kojima, Inchen Chihuahua, c'est Evan et Fabi. Bonjour.
1: On sait que c'est confirmé. Petit cœur est choqué, c'est confirmé.
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0: Bon, alors on débute la semaine avec une histoire de dingue que va nous raconter Fabi ce matin. Il est question d'une annonce.
3: Ouais, une annonce dingue, en tout cas pour moi. Hein, c'est très personnel tout ça. Donc en fait, il faut savoir qu'il y a quelques jours, la semaine passée, ma petite sœur m'appelle et elle me dit « Ah ben si tu veux, je peux aller chercher les petits à l'école. » Alors moi, ça m'évite 2 heures de route. Enfin vraiment, je suis heureuse quand elle me demande ça. C'est assez rare d'ailleurs. Donc je suis toujours très contente. Donc elle va aller chercher à l'école, elle débarque à la maison après et elle sort toujours comme à son habitude, parce que j'ai une petite sœur qui est très généreuse, plein de petits cadeaux dans son sac, des vêtements pour les enfants, etc. Regarde ce que j'ai acheté, tout ça, adorable. Et elle me sort une boîte de biscuits. Elle me dit, tiens, j'ai fait des biscuits, ça aussi, hein. Elle aime bien faire des pâtisseries, donc elle me sort des biscuits. Et je fais pas gaffe à ces biscuits, hein, qui ont l'air très bons, mais j'y fais pas attention. Et sur cette boîte de biscuits, il faut savoir qu'il y a une lettre, une petite carte, une lettre dorée. Elle me dit, tiens, c'est pour toi. Et je dis, mais quoi, la lettre aussi? Et en fait, c'est tellement peu habituel, tu vois. Je lui répète 3 fois la question. Mais c'est pour moi la carte? Et elle me dit, oui, c'est pour toi, tu vois. Donc, je suis bon, ok, d'accord. Je déballe cette carte. Et là, tu sais, cette chose, Doudou, que tu attends depuis des années, dont tu rêves, mais que tu perds un peu espoir.
0: Ah oui, la gratuité du fromage à raclette.
3: Pourquoi pas, ouais. Mais là, c'était plus beau que ça.
0: Vas-y.
3: Ouais. Je sors une carte et là, je comprends directement qu'elle m'annonce qu'elle est enceinte.
0: Oh, la pauvre. Oh, merde.
3: Oh, écoute.
0: Oh, c'est
3: Il y a un petit mot sur cette carte. Alors, je vais vous le lire, évidemment, Vas-y. À l'antenne. Dans le ventre de maman, mon petit cœur grandit chaque jour. Et en octobre, ça sera un scorpion, doudou.
0: Fou. Comme nous, c'est pour ça que je précise pourquoi ça la rend heureuse.
3: Je viendrai vous rencontrer. Alors j'ai déjà beaucoup de chance, car avant même de naître, je sais que je serai entourée d'amour et j'ai tellement hâte de découvrir ma famille, de recevoir tes câlins et de jouer. Et alors là, elle cite mes deux enfants d'une manière assez rigolote, de jouer avec Thaïs la saucisse et Gabriel le Babybel. À très vite, tata.
0: Super.
3: Garde-moi une petite place dans ton cœur. Écoute, je m'y remets, enfin j'arrive pas à réaliser quoi. Ma
0: Chiale.
3: Petite sœur, on a 10 ans de moins et ça y est, elle a un bébé dans son ventre. Mais franchement, ça change complètement une vie, c'est adorable et waouh, je suis hyper heureuse, vraiment.
0: Alors,
3: hyper heureuse.
0: Moi, comme d'habitude, j'ai foutu le bordel. Hein. Première chose, la pauvre, parce que un bébé, ça change une vie, hein. c'est fini la naïveté. Et ensuite, il faudrait qu'elle s'excuse auprès de l'enfant. De le faire naître dans un monde comme on a un monde aujourd'hui. Parce que c'est pas un cadeau de faire naître un enfant dans le monde d'aujourd'hui.
3: Clairement.
0: Le pauvre ou la pauvre. On sait, c'est un garçon ou une fille déjà, tu m'as dit.
3: Elle le sait pas encore, justement. Elle est à 3 mois et quelques, et donc elle va bientôt le savoir.
0: Bon, bah, truc de fou. Merci d'avoir partagé ça avec nous. Si vous avez ce même type d'annonce qui a été faite pour un enfant à naître, n'hésitez pas à partager avec nous. Sur le TikTok, l'Insta, Evan et la tribu, .officiel. Dans un instant, on va jouer ensemble le jeu du putaclic. J'ai trouvé un article qui donne envie de cliquer dessus, je me suis fait avoir. Ce sera juste après ça.
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2: Bonjour à tous, les programmes télé, la télévision pour ce soir lundi. On débute avec la chaîne TF1 qui nous propose ce soir la série Bref 2, diffusée dès 21h10 sur France 2. La cérémonie des Molières, 37e édition, diffusée en direct à partir de 21h10 sur la chaîne France 3. Ce soir, place à la série Le Voyageur. Sur la chaîne France 5, rendez-vous avec le magazine Sur le Front, diffusé dès 21h05. Sur M6 ce soir, rendez-vous avec l'émission Marié au premier regard dès 21h10. Sur la chaîne TFX, place au magazine Appel d'urgence, diffusé dès 21h10. Et enfin, pour terminer, rendez-vous notamment ce soir sur la chaîne TF1 Série Film avec le film The Passenger, diffusé dès 21h10. Avec tout ça, bonne soirée télé.

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2: Lundi matin, lundi 4 mai à l'écoute du Morning Show. Bonjour à vous.
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2: C'est un spécial putaclic ce matin. Alors putaclic, c'est quoi ? C'est les articles où vous avez un titre qui vous donne envie de cliquer dessus pour savoir le contenu. Et souvent, vous êtes hyper déçu, vous dites « Oh, je me suis fait avoir ». Je vous donne l'exemple de cet article-là qui concerne Christine Bravo. C'est dans le magazine Public. Le titre de l'article est « Une embolie pulmonaire fatale. Christine Bravo, une mort tragique annoncée ». Et là, comme un con, moi, je clique dessus.
4: C'est dingue.
2: Et je me rends compte que je me fais avoir. Donc, le jeu que je vous propose, c'est d'imaginer ce qu'il y avait réellement dans le contenu de cet article, pour lequel j'ai quand même payé un bal. Enfin, un euro, même si c'est rien, mais voilà. Donc, je me suis fait avoir. Fabi, à ton avis, et vous tous, qu'y avait-il dans cet article ?
4: Ben, je pense que c'est genre quelqu'un qu'elle connaît, mais c'est pas du tout elle, évidemment, simplement, quoi.
2: Ce n'est pas quelqu'un qu'elle connaît.
4: Quoi ?
2: Ce n'est pas quelqu'un qu'elle connaît.
4: Alors, c'est un rôle qu'elle va jouer, par exemple, au cinéma.
2: Ce n'est pas un rôle.
4: Mais enfin...
2: Bah, j'essaie de jouer.
4: Ouais. C'est un sujet qu'elle va aborder lors d'une interview.
2: Ce n'est pas un sujet qu'elle va aborder.
4: C'est dingue, ça.
2: Allez, dernière tentative, après je vous révèle.
4: Un rêve qu'elle a fait ?
2: Ce n'est pas un rêve qu'elle a fait. Bon, bah, je vais vous révéler le truc maintenant, puisqu'on y est.
4: C'est dingue, ça.
2: Une embolie pulmonaire fatale, Christine Bravo, une mort tragique annoncée. Écoutez bien, en fait, Christine Bravo a annoncé le décès de sa jument Imogen qui se battait depuis plusieurs mois contre la maladie. L'animal qui est décédé à l'âge de 8 ans. Alors, évidemment, c'est une info triste, mais moi, je me suis fait avoir parce que j'ai vraiment pensé que c'était Christine Bravo, toute triste, etc. Donc, bravo aux journalistes qui font les grands titres comme
4: des
2: ça.
4: Des putacliqueurs.
2: Et on en a tous les jours, ces articles-là, qui nous donnent envie de cliquer. Et en fait, quand vous les ouvrez, eh ben, il n'y a pas grand-chose dedans. Bon, Fabi, t'as pas trouvé, t'étais loin, c'est pas grave. On rejoint la prochaine fois. Dans un instant, ta chronique, la chronique de Fabi 2.0 pour découvrir un site internet ou une appli. Et puis, on aura le petit jeu du petit bac. Voilà, à tout de suite. Bon réveil dans le Morning Show.
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1: Bonjour à tous, dans l'actualité musicale du jour, Taylor Swift dépose des empreintes sonores pour encadrer l'usage de sa voix par l'intelligence artificielle. Taylor Swift a engagé une démarche inédite pour protéger sa voix face aux dérives de l'intelligence artificielle dans un contexte de multiplication des contenus gérés par IA et de risques accrus de désinformation. En tous les cas aux États-Unis, la question de la protection des voix face à l'intelligence artificielle a pris une nouvelle dimension. Avec cette initiative signée Taylor Swift, la chanteuse a déposé auprès de l'Institut Upsto, l'équivalent de l'INPI outre-Atlantique, deux empreintes sonores reprenant la formule It's Taylor pour annoncer donc son album The Life of Showgirl, sorti début octobre. Un document photographique de l'artiste sur scène a également été transmis sans précision officielle sur l'objectif exact de ces démarches. Ce dépôt intervient dans un contexte de préoccupations croissantes liées à l'usage de l'intelligence artificielle. En septembre 2024, par exemple, la chanteuse avait dénoncé la diffusion d'une fausse image d'elle sur le site de campagne de Donald Trump. L'initiative de Taylor Swift s'inscrit également dans un mouvement beaucoup plus large. Les progrès technologiques permettent aujourd'hui de reproduire une voix à partir de courts extraits en quelques secondes, alors que cette opération nécessitait auparavant des enregistrements longs et des délais très important. Face à ces évolutions, plusieurs États américains ont donc adopté des lois encadrant ces usages. On se retrouve très vite avec d'autres actualités musicales.
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1: Quelques humains, une chaîne Chihuahua, bienvenue dans le Morning Show ce matin. Moi c'est Evan, en face de moi il est la Fabi, co-animatrice de cette émission, bonjour.
2: Bonjour.
1: On salue Milan, petite chienne chihuahua, dite bébé d'amour, on espère que vous avez passé un bon week-end. Il y a Luca, Toitouane, Fabien et Jean-Michel Censure, le patron de la radio qui râle tout le temps. Dans un instant on va jouer ensemble au petit bac. D'abord ta chronique Fabi, tu nous as découvert quoi aujourd'hui?
2: Eh bien, je vais vous parler d'une application parfaite pour la saison, surtout si vous avez envie de mettre un petit peu de vert dans votre quotidien. Elle s'appelle LiveTide. Alors, son idée est super simple, mais redoutablement efficace. On va en fait apprendre à savoir quoi planter et surtout quand le faire en fonction de là où on vit. En fait, on a déjà évidemment tenté parfois, je pense, de jardiner avec un espèce de calendrier trouvé sur Internet sans trop savoir s'il était adapté à notre région. Résultat, des semis trop tôt, des plantations trop tard et parfois des plantes qui ne survivent pas ou que quelques jours. Et bien justement, LiveTide vient régler ce problème. En fait, on va rentrer notre localisation et l'application calcule automatiquement, écoute bien, le climat, les dates de gel et les spécificités de la zone.
1: En fait,
2: elle va vraiment, ouais, c'est trop bien fait. Elle va nous guider pas à pas à semer, planter, récolter tout en eh bien, indiquant les bons moments pour le faire. Alors c'est un peu comme avoir un espèce de jardinier personnel dans la poche. Mais là où l'appli devient vraiment intéressante, c'est dans sa simplicité. Pas besoin d'un expert. Si vous avez un petit jardin, un bon balcon, un potager, que sais-je, ou même quelques pots encore comme ça à la maison sur une fenêtre, eh bien LiveTide s'adapte également parce qu'elle vous pose cette question. Alors elle vous dit concrètement, hein, cette semaine c'est le bon moment pour planter des tomates ou au contraire attendez un petit peu parce qu'il fait encore un petit peu froid ou alors dans deux jours il va geler. Et évidemment cette application change tout parce que jardiner c'est pas seulement planter, c'est comprendre le rythme des saisons et c'est là où c'est juste génial. Une application simple, utile et presque même apaisante. Alors moi je pense que ce week-end, le week-end prochain en tout cas, c'est le bon moment pour troquer un peu de scroll contre pourquoi pas quelques petites graines à planter.
1: Merci ma faboune d'amour pour la chronique de Fabi 2.0. Dans un instant, on joue ensemble au petit bac les doudous. Très bon réveil à l'écoute du Morning Show ce lundi matin.
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3: Bonjour, porte close aujourd'hui dans de nombreux laboratoires d'analyse médicale. Les salariés en grève dénoncent une dégradation profonde de leurs conditions de travail et cela depuis la crise du Covid. Face à la flambée des prix du carburant, le gouvernement va mettre un nouveau coup de pression aux distributeurs. Total Energy sera reçu aujourd'hui à Bercy après ses bénéfices records du dernier trimestre. Par ailleurs, les demandes d'indemnité carburant pour les grands rouleurs ouvrent le 27 mai sur impots.gouv.fr. Manger pour 1€, c'est possible à partir d'aujourd'hui pour tous les étudiants, quel que soit leur revenu. Une mesure réclamée par les organisations étudiantes qui a été intégrée au budget du gouvernement pour cette année 2026. Les amendes sont tombées hier par dizaines à la sortie d'une free party géante organisée sur un terrain militaire près de Bourges, une fête non déclarée qui a rassemblé près de 20 000 festivaliers sur une zone jugée dangereuse en raison de la présence d'obus non explosés. À moins d'un an du scrutin, la course à la présidentielle est bien lancée. Jean-Luc Mélenchon, candidat pour 2027, le leader de la France insoumise a mis fin au suspense hier soir sur TF1 et confirmé donc sa quatrième course vers l'Élysée. Charles Alencle, visé par une plainte assez anticorruption, a saisi la justice. Elle accuse le rapporteur de la commission sur l'audiovisuel public d'avoir orienté les débats parlementaires. Selon l'association, le député aurait posé des questions directement suggérées par la direction de Lagardère News lors des auditions à l'Assemblée nationale. Une très bonne nouvelle pour l'emploi, Bouygues annonce le recrutement de 8500 collaborateurs cette année en France, dont 6700 postes en CDI. Une annonce qui propulse l'entreprise au rang de troisième employeur privé du pays. Concernant le Moyen-Orient, le président américain Donald Trump a lancé le Opération Project Freedom. La marine américaine va escorter des navires bloqués dans le détroit d'Ormuz dès ce lundi. De leur côté, les gardiens de la révolution estiment que les États-Unis n'ont plus le choix qu'entre une opération militaire impossible ou un mauvais accord. Enfin, il y avait du football hier. Manchester United retrouve la Ligue des Champions en s'imposant 3-2 face à Liverpool. Lyon, de son côté, a dominé Rennes 4-2 lors de la 32e journée de Ligue 1. Et puis enfin, il y avait du rugby avec l'Union Bordeaux-Bègles qui a surclassé les Anglais de Bast 38-26 en demi-finale de la Champions Cup.
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4: Bonjour à toutes et à tous sur Radion. Ce lundi 4 mai, voici votre bulletin météo pour la journée. Les températures oscilleront entre 13 et 18 degrés aujourd'hui. Parapluie indispensable à Auxerre, Tonnerre et Toucy. La pluie faible s'invitera toute la journée avec 13 à 14 degrés. Côté Avallon, les averses seront plus discrètes, mais le thermomètre affichera un petit degré de moins. Le vent de sud soufflera légèrement partout, autour de 10 km/h. Demain, les averses persisteront sous un ciel gris, avec des températures entre 11 et 17 degrés. Ce soir, le soleil se couchera à 21h01. Voilà pour les prévisions. Belle journée à vous!

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1: Le morning show comme tous les jours pour vous secouer le cocotier lundi 4 mai. Le sondage du jour, quel sport ne pourriez-vous jamais faire? On en cause tout à l'heure, vous répondez, vous nous laissez vos messages en privé sur les réseaux sociaux de la radio, sur le TikTok, l'Insta, evanelatribu.officiel.
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1: Et c'est Fabi qui nous fait jouer ce matin, tous ensemble, et on y va.
3: Allez, c'est parti, avec la lettre A, trouvez-moi un film.
1: Alors, la lettre A...
3: Les hommes bleus.
1: Attends, mais laisse-moi trouver. Attends, mais je bloque. Les hommes bleus. Et ben je trouve pas.
3: Avatar, par exemple.
1: Oh merde.
3: Ah, on avait également Amélie Poulain, pourquoi pas.
1: Oh, je suis nul. Oh, non, mais c'est parce que j'ai un week-end un peu trop long, c'est pour ça. Ok, je vais faire mieux.
3: Facile. Facile. Avec la lettre D, un chanteur ou une chanteuse. Facile pour toi, ça.
1: Daniel Potter.
3: Quoi?
1: Daniel Potter.
3: Mais je pensais que t'allais me dire Dua Lipa, par exemple.
1: Ah bah oui, mais j'ai compensé à Daniel Potter, qui chante Bad Day.
3: Bon, ok, c'est pas grave. Avec la lettre E, un objet du quotidien.
1: Un éplucheur, un patate.
3: Ouais, par exemple. Une éponge, des écouteurs, peu importe. Très très bien. Allez, avec la lettre G, un pays.
1: La Géorgie.
3: Ouais, pourquoi pas, la Géorgie, la Grèce, hein, le Ghana, etc. Avec la lettre J, les gars, écoutez bien, une marque.
1: La lettre J, Jules, le truc de fringue là.
3: Ah ouais, pourquoi pas, Jordan. Attendez, on avait également pour les sneakers, ou alors Jeep, pourquoi pas, pour les véhicules. Avec la lettre K, un sport.
1: Avec la lettre K, laisse-moi réfléchir, arrête de te foutre de moi toi. La lettre K, le kayak.
3: Le kayak, le kitesurf, le karaté, bravo, c'est une réussite. Allez, un dernier ici.
1: Oui.
3: Ça, c'est pour toi. Via moi, une lettre M, cette fois-ci, pour une application.
1: Une lettre M pour l'application. Map.
3: Mappy. Moi, j'aurais directement pensé, effectivement, hein, Mappy, ça marche. J'aurais pensé à Facebook avec Messenger aussi.
1: Ah, mais je ne le considère pas comme une application, c'est vrai, Messenger. Je le considère d'ailleurs comme un truc de messagerie, effectivement. Mais bon, voilà. J'ai fait qu'une seule faute, c'est sur la lettre A au début. Je ne sais pas ce que ça a donné, vous, de votre côté. N'hésitez pas à nous dire en message privé sur les réseaux sociaux de la radio, le TikTok, l'Insta, evanelatribu.officiel. Dans un instant, les réponses à la question de Fabi. C'est quoi, c'est un nouveau jeu, ça?
3: Non, pas du tout. Rappelle-toi qu'on avait fait un petit sondage sur evanelatribu.officiel. On vous avait demandé, est-ce que vous aussi, mesdames, est-ce que vous, les filles, vous regardez des films X?
1: Ah oui, c'était la semaine dernière, c'était le gros dossier. Fabi nous avait révélé qu'elle avait une addiction au film Coquinou. Moi, je l'avais, mais pour moi, un garçon, c'était un peu normal. Et j'étais surpris que ce soit une fille. Et du coup, Fabi vous a posé la question et on écoutera donc vos réponses. Et la tendance, ce sera dans quelques instants. J'ai trop hâte de savoir,
3: ouais.
1: En fait. Ouais.
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1: Quelques humains, une chaîne Chihuahua, c'est Evan, c'est la tribu, le Morning Show, hello. Dans un instant, l'info people, on va vous raconter comment une actrice s'est faite 1,2 million de dollars en quelques jours. D'abord, Fabie, on va revenir sur ce qui s'est passé la semaine dernière, où tu nous avais révélé que tu avais une addiction au film Coquidou. On en avait beaucoup parlé, échangé là-dessus, etc. Et à la fin de la séquence, tu avais décidé d'interroger les auditeurs, les auditrices, sur eux, leurs addictions aussi par rapport au film Coquidou. Et tu voulais en faire une petite séquence aujourd'hui pour faire un petit retour d'expérience, finalement.
2: Ben, en fait, je me sentais un petit peu seule. Je rappelle un petit peu l'histoire, puisque j'avais annoncé, on va dire, cette addiction à un public 100% féminin. Et donc, je voulais un petit peu voir les retours, etc. Alors, elles avouent, toutes ces femmes, en tout cas, qui étaient dans ce public, parler énormément de ce sujet, ou en tout cas du sujet du sexe en général, avec leurs copines, mais aucune avait avoué regarder des films X. Ce qui m'avait un petit peu étonnée, parce que du coup, je me sentais très très seule.
1: Toute seule, ouais, voilà.
2: Solo, gros bide, alors qu'il n'y avait pas de blague dans l'histoire. Bref, on vous a posé cette question, je vous ai demandé du soutien sur les réseaux sociaux. Et bien là, j'ai été assez étonnée, et je me sens quasi toujours aussi seule, puisque vous êtes très nombreuses à me dire, écoute, je t'avoue, je ne regarde pas.
1: Mais c'est fou ça.
2: Ouais. Par contre, j'ai quand même eu un message. Donc comme quoi, on est quand même un peu isolé. J'ai quand même eu un petit message qui me dit, eh bien, que cette personne est comme moi.
1: Donc, c'est une fille ?
2: Ouais, mais bien sûr que c'est une fille. Okay. Donc qui me dit, voilà, mariée, etc. Hein, ça se passe très très bien avec son conjoint, mais son conjoint n'a pas les mêmes attentes, n'a pas les mêmes envies, en tout cas sur la longueur, on va dire. N'est pas
1: à la longueur,
2: autant,
1: oui, bien sûr, c'est comme ça que tu dis ça, toi.
2: Ouais, ouais, n'est pas autant prisée, voilà, vraiment sur le sexe. Et donc, du coup, bah oui, qu'elle doit un petit peut avoir des plaisirs personnels et aller regarder des films. Et donc du coup on a assez débattu sur cette conversation, c'était assez drôle parce que du coup on s'est donné un petit peu des tips, tu vois, quels sont les sites justement sur lesquels on va, qu'est-ce qu'on regarde, etc.
1: On veut pas
2: savoir. Ouais, c'était assez chouette en tout cas comme conversation. Donc ben voilà, je repose la question, hein, s'il y en a d'autres n'hésitez pas à venir sur evanetlatribu.officiel pour en parler avec moi, je me sentirais moins seule. Et par contre, du coup, bah, les études, parce qu'il y a des grandes études qui ont été faites sur voilà, des universités, etc. Les femmes regardent certes des films X, mais vraiment pas autant que les hommes. Et surtout, et c'est là où moi je suis assez ravie, en fait, elles sont plus discrètes. Donc elles n'avouent pas aller sur les films porno.
1: Ah, mais c'est ça, voilà. Le problème des filles, c'est qu'elles n'avouent pas. Moi, je connais plein de filles comme ça, mais non, moi, jamais, alors que finalement, en cachette. Après, c'est le jardin secret, voilà, c'est le jardin secret de chacun, des filles comme des garçons d'ailleurs.
2: Hein. Non, c'est vrai, on respecte la pudité, comme on dit, la pudeur.
1: Et honnêtement, tiens Fabie, est-ce que, on va le dire à tous les éditeurs, est-ce que un soir, après un apéro, tu serais prête à en regarder un avec moi? Ah, t'as vu le plan? Ça le gênerait, je suis sûr. Ça le gênerait ou pas?
2: Bah ouais, c'est bizarre parce que du coup on regarde pas comme ça juste pour
1: bah si, que tu regardes l'histoire, les dialogues, savoir comment ça se termine, tu sais, c'est un peu comme un film quoi, hein.
2: Ouais.
1: Non.
2: Non.
1: Bon, ce sera une expérience à faire après deux bouteilles de vin rouge, je vous dis même pas. Bon, dans un instant on va revenir sur cette histoire folle. J'ai trouvé une actrice qui a réussi à se faire 1,2 million de dollars, c'est quand même déjà beaucoup, en quelques jours d'une manière assez simple, et je pense que ça pourrait donner des idées.
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1: 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Les doudous, bon réveil avec le morning show. Nous sommes lundi 4 mai. C'est Van et la Fabi, les copains. Dans un instant, on va revenir sur notre sondage du jour. Quel sport ne pourriez-vous jamais faire? On continue à échanger. On va vous lire dans quelques minutes. D'abord, je vous raconte cette histoire un peu folle qui va peut-être vous inspirer, notamment pour vous, les filles, parce que j'ai trouvé un article qui concerne une actrice qui s'est fait 1,2 million de dollars en quelques jours. Alors, vous allez tout de suite peut-être comprendre l'histoire. Elle s'appelle Shannon Elizabeth et elle a été connue notamment dans le film American Pie. Comment s'est-elle faite 1,2 million de dollars sur OnlyFans? Ben, je viens de vous le dire.
2: Ah, sur OnlyFans.
1: Eh ben oui, je vous ai déjà donné la réponse, mais enfin, je pense que vous auriez trouvé facilement. En fait, elle a fait son grand retour à 52 ans sous les projecteurs, mais pas comme on l'imaginait, puisque l'actrice, donc célèbre pour le rôle de Nadia dans American Pie, a empoché plus d'1,2 million de dollars en 7 jours. Après une première semaine sur OnlyFans, c'est ce qu'a révélé le magazine American Variety, citant des sources internes, etc. Et donc, elle a engrangé cette somme à 7 chiffres dès la première semaine. La page OnlyFans de l'actrice a été mise en ligne et bien quelques jours après, elle avait déjà gagné beaucoup d'argent. Peu de temps avant de lancer sa carrière sur OnlyFans, elle avait annoncé dans une interview accordée au magazine People qu'elle en avait assez de travailler à Hollywood où d'autres personnes déterminaient l'histoire et l'issue de sa carrière. Ben, je trouve qu'elle a bien raison. Alors, on en a parlé un petit peu en interne dans la radio et en fait, il y a des gens que ça a choqué plus ou moins. Il faut savoir qu'OnlyFans, vous n'êtes pas obligé de montrer votre intimité. Vous pouvez monter un pied, une main, un genou, une cuisse, etc. Ouais. C'est pas forcément, on va dire, la partie très sexuelle. Je dis bravo et la question que je te pose, Fabi, si vraiment tu avais besoin de gagner de l'argent, est-ce que tu t'inscrirais sur OnlyFans? Moi, je pense que tu serais capable de lever des centaines d'euros très rapidement, toi.
2: Ouais, mais en fait, mais je suis grave capable de le faire. J'y ai déjà pensé d'ailleurs. Alors, peut-être pas sur OnlyFans, mais en fait, j'ai vraiment déjà pensé à faire ce genre de choses. Mais je me dis, vu que j'ai pas de popularité, peut-être que ça sert à rien. Ouais, mais tu.
1: T'as vu la dernière fois qu'on a parlé de tes réseaux sociaux, comment t'as pris des followers déjà? Alors, imagine si demain on dit. Bon, évidemment, je te prends 50%. Si on dit, voilà,
2: 50
1: Fabi, vous la retrouvez sur OnlyFans dès demain. Et ben, je trouve qu'on devrait essayer.
2: Mais je pense qu'il penserait que ce serait une blague. Mais il faudrait le vendre tous les jours, tu sais. Tout prévoir sur OnlyFans.
1: En fait, il faut que tu crées un compte Fabi de la radio.
2: Ouais. Ah ouais.
1: Mais, non, mais rigole, mais on fait ça. Mais allez.
2: Mais
1: tu mets un genou. Tu mets juste un genou.
2: Non. Non, je mettrai plus parce que je veux du pognon, quoi.
1: Fais-le sans déconner. Ça me ferait trop rire. Bon, dans un instant, le sondage du jour, on y revient. C'est à suivre juste après ça, les doudous. Bon réveil.
3: Ça tombe à pic. Mais c'est pic, un peu quand même. Je cuisine pour une personne depuis mon 6 semaines. Ça fait tic, un peu quand même. Pic, ça me fout.
1: Très bon lundi à l'écoute du Morning Show.
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2: 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Quelques humains, une chaîne Chihuahua en ce lundi 4 mai. On démarre une nouvelle semaine ensemble. On espère que le week-end a été bon comme tous les jours. On est là, c'est Evan et Fabi avec Milan, petite chaîne Chihuahua, dite bébé d'amour. Avec Luca, toi, Toine, Fabien et Jean-Michel Censure, le patron de la radio. Retour sur notre sondage du jour. Quel sport vous pourriez en gros pas faire, qui vous branche pas pour plein de raisons? Moi, j'ai dit que c'était le curling. Et toi, Fabi, c'était
3: Tout ce qui était un petit peu l'ascension, le vertige, le parachutisme, par exemple, l'alpinisme, enfin, ce genre de choses, quoi.
2: Rappelons que t'as pas voulu monter en avion avec moi.
3: Oui, ouais, ça aussi. Moi, ouais, j'ai un petit peu peur.
2: Je me dis pourquoi tenter
3: la mort, quoi.
2: Oui, non, mais c'est vrai. Alors, moi, je suis comme Fabi, je peux pas imaginer escalader, etc. Parce que je suis sujet au vertige, ce qui est très bizarre. Ouais. Mais je pilote. Mais quand t'es dans un avion, t'as pas le vertige parce que t'es pas en contact avec la terre. C'est toute la différence. Mm-hmm. C'est vraiment important de le dire.
3: Ouais.
2: Bon, qu'est-ce que ça nous dit? Vous avez répondu sur les réseaux sociaux de la radio, sur le TikTok, l'Insta, evanetlatribu.officiel. Quels sont les messages qui t'ont interpellé, Dudu?
3: Alors, il y a Sandrine et Arthur qui nous parlent de la même chose, la boxe. Prendre des coups volontairement, très peu pour moi.
2: J'ai
3: besoin de garder mon
2: aussi.
3: Nez intact.
2: Ouais, c'est vrai.
3: On est un petit peu avec Angélique dans le même type, hein, puisqu'elle nous parle du rugby. Elle nous dit, alors, trop physique, trop de contact, je ne survivrai même pas une minute, je crois. Pareil pour Roland qui nous parle de la lutte, impossible pour lui. Alors, on a Fred, et qui d'autre encore? J'en ai vu d'autres. Fred et Brie qui nous parlent de la natation parce que simplement, ils ne savent pas nager. Voilà, Jessica, pareil. Elle dit, j'ai un rapport avec l'eau, c'est non. Donc, tout ce qui est natation, etc., pas possible. Alors, on a qui? On a Mehdi qui nous dit le patinage artistique, par exemple. J'ai déjà du mal à tenir debout sur la glace, alors faire des figures, voilà, pas possible. Qu'est-ce qu'on a? Christine qui nous dit le triathlon, 3 sports d'affilée. Non, merci, c'est déjà un peu trop compliqué pour moi. Le saut à l'élastique. Pat qui nous dit le saut à l'élastique, c'est mort. Le moment où tu te jettes, tu sais, impossible, son cerveau bloque.
2: Je l'ai fait une fois, le saut en élastique, et je l'ai fait parce qu'on était à la radio en direct. J'ai fait aussi
3: sur YouTube d'ailleurs le
2: parachute. C'est sur YouTube, je me souvenais même pas.
3: Ouais, c'est sur YouTube. C'est comme ça que j'ai découvert moi.
2: Je me souviens même pas, sans déconner.
3: Tu tapes Evan et la tribu, et c'était à l'époque sur une autre grosse radio nationale, et on te voit le défi du saut à l'élastique. Ouais, on te voit.
2: Ah merde, j'en souvenais pas.
3: Ouais, c'est dingue. Il y a plein d'autres personnes qui nous parlent de la spéléologie, les gars. Rentrer dans le noir, rentrer dans une grotte. Ça fait assez flipper, ce genre de... Eh ben effectivement, hein, vous êtes un peu des flippés comme nous aussi, hein.
2: Bon, si tu devais faire un résumé, si tu devais faire un résumé de ce que t'as vu.
3: En fait, c'est hyper différent, mais je dirais aussi un petit peu comme moi, les sauts à l'élastique, le parachutisme, l'alpinisme, tout ce qui a à voir en fait avec la hauteur, le vertige, le vide.
2: Mais c'est vrai que c'est très très particulier quand même. Donc globalement, c'est ce qui vous terrifie le plus, les doudous, et ça on peut comprendre. Merci d'avoir participé au sondage du jour, les copains. On revient dans un instant, je vais vous raconter une histoire folle. On va à Rennes, en Bretagne, en France. Il est arrivé un truc, un homme de 60 ans à l'hôpital cette semaine. Je vous raconte cette histoire juste après ça.
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1: Bonjour, manger pour 1 euro, une petite révolution, c'est possible à partir d'aujourd'hui pour tous les étudiants, quel que soit leur revenu. Jusqu'à présent, seuls les étudiants boursiers pouvaient accéder à ce tarif social dans les restaurants universitaires. Des portes fermées aujourd'hui dans les laboratoires d'analyse médicale, les salariés en grève dénoncent une dégradation de leurs conditions de travail depuis la crise du Covid. Nouveau coup de pression du gouvernement aujourd'hui pour Total Energy qui a rendez-vous à Bercy après ses bénéfices records du dernier trimestre dans un contexte de la flambée des prix du pétrole. Par ailleurs, les demandes d'indemnité carburant pour les grands rouleur ouvre le 27 mai sur impots.gouv.fr. Le prix du gazole s'est stabilisé ce week-end et celui de l'essence a très légèrement baissé. Et puis au Moyen-Orient, Donald Trump a annoncé le lancement de l'opération Projet Liberté ce lundi pour escorter les navires civils. Si le président américain évoque des discussions positives avec Téhéran, l'Iran dénonce une violation du cessez-le-feu. De son côté, le président Emmanuel Macron exclut toute participation française à cette initiative militaire américaine. À moins d'un an du scrutin, la course à la présidentielle est officiellement lancée. Jean-Luc Mélenchon est candidat pour 2027. Le leader de la France insoumise a mis fin au suspense hier soir sur TF1. Il a confirmé donc sa quatrième course vers l'Élysée. Charles Lancle, visé par une plainte assez anticorruption, a saisi la justice et accuse le rapporteur de la commission sur l'audiovisuel public d'avoir orienté les débats parlementaires. Selon l'association, le député aurait posé des questions directement suggérées par la direction de Lagardère News lors de ses auditions à l'Assemblée nationale. Une très bonne nouvelle pour l'emploi, Bouygues annonce le recrutement de 8500 collaborateurs cette année en France, dont 6700 postes en CDI. Une annonce qui propulse l'entreprise au rang de troisième employeur privé du pays. Des amendes par dizaines hier à la sortie d'une free party géante organisée sur un terrain militaire près de Bourges. Une fête non déclarée qui a rassemblé près de 20 000 festivaliers sur une zone jugée dangereuse avec la présence d'obus non explosés. En fin du sport avec du football, Manchester United a retrouvé la Ligue des Champions en s'imposant 3-2 face à Liverpool. Lyon a dominé Rennes 4-2 lors de la 32e journée de Ligue 1. Et puis du rugby pour terminer avec l'Union Bordeaux-Bègles qui a surclassé les Anglais de Bast 38-26 en demi-finale de la Champions Cup.
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2: Bonjour à toutes et à tous sur Radion. Ce lundi 4 mai, voici votre bulletin météo pour la journée. Les températures oscilleront entre 13 et 18 degrés aujourd'hui. Parapluie indispensable à Auxerre, Tonnerre et Toussy. La pluie faible s'invitera toute la journée avec 13 à 14 degrés. Côté Avallon, les averses seront plus discrètes, mais le thermomètre affichera un petit degré de moins. Le vent de sud soufflera légèrement partout, autour de 10 km/h. Demain, les averses persisteront sous un ciel gris, avec des températures entre 11 et 17 degrés. Ce soir, le soleil se couchera à 21h01. Voilà pour les prévisions. Belle journée à vous.
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3: Bonjour à tous, nous fêtons Sylvain aujourd'hui et le moral sera-t-il au beau fixe ?
4: Bélier, vous bénéficiez du soutien de Mercure qui favorise la persuasion.
3: Taureau, le courant sera parfaitement rétabli entre votre conjoint et vous.
4: Gémeaux, ne vous laissez pas emporter ni par la colère, ni par un excès d'indulgence et tout marchera comme sur des roulettes.
3: Cancer, une journée propice à votre image de marque et tous les contacts utiles à votre carrière.
4: Les lions, votre réactivité vous permet de tirer avantage de la moindre opportunité.
3: Vierge, côté travail, le plus dur pour vous sera de vous montrer méfiant et de rester sur vos gardes.
4: Les balances, Vénus prend les commandes du secteur des amitiés. Résultat, d'agréables moments sont à partager avec ceux que vous aimez.
3: Scorpion, vous serez en pleine expansion professionnelle, très motivé pour réaliser vos ambitions.
4: Sagittaire, la planète Jupiter préside cette journée. Elle sera génératrice d'énergie et d'enthousiasme et ça tombe très bien.
3: Capricorne, grâce au concours généreux de Mercure, vous aurez la possibilité de promouvoir vos projets les plus ambitieux.
4: Les Verseaux, votre intuition est en ébullition. Elle pourrait bien vous aider à décompter une préoccupation du moment.
3: Enfin, Poissons, les planètes attisent votre intuition. Écoutez-la. À demain pour un nouvel horoscope. Nous fêterons Judith.

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4: Bonjour à tous, nous fêtons Sylvain aujourd'hui et le moral sera-t-il au beau fixe ?
5: Bélier, vous bénéficiez du soutien de Mercure qui favorise la persuasion.
4: Taureau, le courant sera parfaitement rétabli entre votre conjoint et vous.
5: Gémeaux, ne vous laissez pas emporter ni par la colère, ni par un excès d'indulgence et tout marchera comme sur des roulettes.
4: Cancer, une journée propice à votre image de marque et tous les contacts utiles à votre carrière.
5: Les lions, votre réactivité vous permet de tirer avantage de la moindre opportunité.
4: Vierge, côté travail, le plus dur pour vous sera de vous montrer méfiant et de rester sur vos gardes.
5: Les balances, Vénus prend les commandes du secteur des amitiés. Résultats d'agréables moments sont à partager avec ceux que vous aimez.
4: Scorpion, vous serez en pleine expansion professionnelle, très motivé pour réaliser vos ambitions.
5: Sagittaire, la planète Jupiter préside cette journée. Elle sera génératrice d'énergie et d'enthousiasme et ça tombe très bien.
4: Capricorne, grâce au concours généreux de Mercure, vous aurez la possibilité de promouvoir vos projets les plus ambitieux.
5: Les Verseaux, votre intuition est en ébullition. Elle pourrait bien vous aider à décompter une préoccupation du moment.
4: Enfin, Poissons, les planètes attisent votre intuition. Écoutez-la. À demain pour un nouvel horoscope, nous fêterons Judith.
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1: Bonjour à tous. Allez plus vite, frappez plus fort. C'est la volonté affichée par les députés qui actualisent à compter d'aujourd'hui la loi de programmation militaire votée en 2023. Une loi déjà dépassée en raison des guerres en Ukraine et au Moyen-Orient. Justement, Donald Trump annonce de son côté une opération de déblocage du détroit d'Ormuz. Selon le président américain, il s'agit de débloquer des navires coincés depuis 2 mois dans le Golfe et qui naviguent sous le pavillon de pays qui n'ont rien à voir avec le conflit. Dans le même message, Donald Trump indique que si l'opération est entravée par l'Iran, qu'il faudra employer la force. Retour en France avec un candidat de plus pour la présidentielle 2027. Le leader de la France insoumise, Jean-Luc Mélenchon, a annoncé sa candidature hier. À 74 ans, il estime être le mieux préparé au sein de son parti pour faire face à la situation qui arrive. 400 pages pour sauver l'audiovisuel public, selon son auteur. Le député Charles Alloncle doit publier ce soir ou demain matin son rapport sur l'audiovisuel public. Les auditions menées au cours des 6 derniers mois ont été marquées par de nombreuses tensions. Attention, si vous deviez vous rendre dans un laboratoire d'analyse médicale aujourd'hui, une grève nationale est annoncée et soutenue par la CGT. Parmi les griefs évoqués, l'augmentation des cadences et l'absence d'augmentation de salaire notamment. De nombreux participants ont quitté le Technival de Bourges qui se tient depuis vendredi sur un terrain militaire. Selon les consignes du ministre de l'Intérieur, ils sont systématiquement verbalisés à la sortie du festival. Laurent Nunez se dit par ailleurs déterminé à mieux réprimer ces rassemblements illégaux. Sport et football et le bon coup de Lyon en Ligue 1. Victoire 4-2 hier soir face à Rennes. L'OL prend une option cette fin de saison sur la 3e place puisque Lille a calé à domicile 1-1 contre le Havre. Dans les autres résultats, Toulouse a gagné à Strasbourg 2-1. Large succès du Paris FC face à Brest 4-0 et celui d'Auxerre 3-1 contre Angers.

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1: Bonjour à tous, dans les indiscrétions télé du jour. À l'occasion du 40e anniversaire de la mort de Coluche, TMC diffusera le 21 mai prochain à 21h25 le documentaire « Mon Coluche à moi », Michel Colucci par Michel Denisot. Le 19 juin 1986, Coluche trouvait la mort sur une route de Provence. 40 ans plus tard, son ami Michel Denisot se souvient, rencontre les proches de Coluche et les artistes d'aujourd'hui qui l'a inspiré de leur rencontre sur une piste de karting à Montlhéry, à leurs années folles Liberté à Canal, de la piscine du Martinez à Cannes, au domicile de la rue Gazon, dans le 14e arrondissement de Paris. Michel se rappelle de Michel, les fous rires, les coups d'éclat, les coups de blues, les sketchs qui ont fait avancer la société et ce qu'on ne pourrait heureusement plus faire aujourd'hui. Toutes les archives, dont beaucoup d'inédites, viennent raconter l'émetteur le plus puissant du pays avec le président de la République. Ça se passera le jeudi 21 mai sur la chaîne TMC à partir de 21h25. On se retrouve très vite avec d'autres indiscrétions télé.
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3: Bonjour à tous, nous fêtons Sylvain aujourd'hui. Le moral sera-t-il au beau fixe ?
4: Bélier, vous bénéficiez du soutien de Mercure qui favorise la persuasion.
3: Taureau, le courant sera parfaitement rétabli entre votre conjoint et vous.
4: Gémeaux, ne vous laissez pas emporter ni par la colère, ni par un excès d'indulgence. Et tout marchera comme sur des roulettes.
3: Cancer, une journée propice à votre image de marque et tous les contacts utiles à votre carrière.
4: Les lions, votre réactivité vous permet de tirer avantage de la moindre opportunité.
3: Vierge, côté travail, le plus dur pour vous sera de vous montrer méfiant et de rester sur vos gardes.
4: Les balances, Vénus prend les commandes du secteur des amitiés. Résultats d'agréables moments sont à partager avec ceux que vous aimez.
3: Scorpion, vous serez en pleine expansion professionnelle, très motivé pour réaliser vos ambitions.
4: Sagittaire, la planète Jupiter préside cette journée. Elle sera génératrice d'énergie et d'enthousiasme et ça tombe très bien.
3: Capricorne, grâce au concours généreux de Mercure, vous aurez la possibilité de promouvoir vos projets les plus ambitieux.
4: Les Verseaux, votre intuition est en ébullition. Elle pourrait bien vous aider à décompter une préoccupation du moment.
3: Enfin, Poissons, les planètes attisent votre intuition. Écoutez-la. À demain pour un nouvel horoscope. Nous fêterons Judith.
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1: Bonjour à tous. Dans l'info insolite du jour, direction le département du Var. Un adolescent retrouve son doudou 11 ans après l'avoir perdu. L'adolescent a retrouvé son doudou d'enfance dans cette commune située dans le département du Var, la commune de Tourtour, où il l'avait perdu 11 ans plus tôt. Alerte doudou, le 30 juillet 2015, une bouteille à la mer était lancée par une maman de famille sur le groupe Facebook de la commune de Tourtour, une ville dans le Var. L'urgence était de taille pour la famille originaire du nord de la France. Le doudou préféré de son fils Baptiste avait disparu. 11 ans plus tard, miracle, le garçon, désormais âgé de 14 ans, a finalement retrouvé son doudou. Cette histoire a trouvé son épilogue il y a quelques jours. Baptiste et sa famille, qui ont l'habitude de prendre des vacances dans le sud de la France, reviennent se promener à Tourtour. Ils n'ont pas oublié le doudou. L'année dernière déjà, ils avaient repéré l'ourson à la combinaison rayée et au cœur rouge, suspendu en décoration devant une maison de ce village. À l'époque, il n'avait pas pu échanger avec le propriétaire et donc il n'avait pas la certitude que cette peluche, vendue en grande quantité dans des grandes surfaces, puisse être le doudou. Mais cette année, une discussion avec le riverain leur confirme l'hypothèse la plus folle. Il s'agit bien du doudou de Baptiste, retrouvé sur un banc 11 ans plus tôt. C'est donc bien lui, le vrai, l'original, a raconté la maman de cette famille. Durant la dernière décennie, le doudou ne s'est pas ennuyé. Il a même côtoyé Brad Pitt. En effet, l'acteur américain a tourné une publicité pour une marque italienne de machines à café dans la maison où a été recueillie la peluche. Baptiste, qui avait d'autres exemplaires de l'ourson, a décidé

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1: Bonjour à tous. Emmanuel Macron écarte toute participation à l'initiative américaine qui a annoncé dans la nuit le lancement d'une opération pour débloquer des navires dans le golfe d'Ormuz. Le président français prône une réouverture concertée entre l'Iran et les États-Unis lors d'une prise de parole en marge du 8e sommet de la communauté politique européenne en Arménie. En France, les députés se penchent sur la loi de programmation militaire votée en 2023, une loi déjà dépassée en raison des guerres en Ukraine et au Moyen-Orient. Un candidat de plus pour la présidentielle 2027, le leader de la France insoumise Jean-Luc Mélenchon annonce sa candidature. À 74 ans, il estime être le mieux préparé au sein de son parti pour faire face à la situation qui arrive. 400 pages pour sauver l'audiovisuel public, selon son auteur. Le député Charles Alloncle doit publier ce soir ou bien demain matin son rapport sur l'audiovisuel public. Les auditions menées au cours des 6 derniers mois ont été marquées par de nombreuses tensions. Attention, si vous deviez vous rendre dans un laboratoire d'analyse médicale aujourd'hui, une grève nationale est annoncée et soutenue par la CGT. Parmi les griefs évoqués, l'augmentation des cadences et l'absence d'augmentation de salaire notamment. Ils défendront leur titre jusqu'en finale. Bordeaux-Bègles s'est qualifié hier en battant les Anglais de Bath en demi-finale de Champions Cup. Succès 38-26 en patron. Ce fut plus dur en revanche pour Montpellier en Challenge Cup, mais les Héraultais seront bien aussi en finale de la deuxième coupe européenne après leur victoire 18-12 contre les Newport Dragons. Et puis côté cyclisme, on l'a appris ce matin, le prodige français Paul Sexas participera au Tour de France l'été prochain. Vainqueur du Tour de l'Avenir en 2025, deuxième des Strade Bianche et de Liège-Bastogne-Liège, derrière Tadej Pogacar, mais aussi vainqueur du Tour du Pays Basque en avril. Le jeune coureur de 19 ans se frottera à l'élite mondiale dès le 4 juillet avec son équipe Decathlon CMA-CGM.

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1: Les bienfaits de la lumière du soleil. Et oui, dès qu'il apparaît, les pensées noires s'envolent et l'humeur s'améliore. Le soleil est notre unique source de lumière sur Terre. À condition de ne pas s'exposer directement ni longtemps à ses UV, c'est une source de bienfaits dont il faut savoir profiter. Les rayons du soleil favorisent l'apport en vitamine D, bénéfique à la calcification des os. Celle-ci prévient le rachitisme et favorise la croissance des enfants. En moyenne, sur l'année, 15 à 30 minutes d'exposition quotidienne suffisent. Le moment idéal, le matin, quand les rayons ne sont pas trop intenses. Régulez l'horloge interne. L'exposition à une forte lumière régule, le matin, la sécrétion de mélatonine, l'hormone responsable du cycle veille-sommeil. Puis, à partir de 17h, favorise l'apparition de la sérotonine, responsable du sommeil. C'est le principe reconnu de la luminothérapie. Avec un bon capital lumière, les sensations de fatigue disparaissent en journée et les nuits sont meilleures. Sublimer la peau, ce n'est plus un secret. Exposer la peau trop longtemps aux UV peut avoir des conséquences désastreuses, du simple coup de soleil au mélanome. Mais bien protégée, la peau peut bénéficier de certains atouts insoupçonnés du soleil. Le soleil à petite dose, soit 10 minutes par jour, favorise le bon renouvellement des cellules cutanées. Il a une action antioxydante. Mais cet effet anti-vieillissement est inversé en cas d'exposition prolongée. À haute dose, le soleil a une action hyperoxydante et les UV libèrent les radicaux libres qui s'attaquent au collagène de la peau. Résultat, la peau perd de son élasticité, de sa souplesse, de sa résistance et de son hydratation. Des signes de vieillissement prématuré apparaissent, taches, rides. Quant au risque de maladie de peau, il se démultiplie au fil du temps d'exposition. Enfin, donner un anti-coup de soleil, à condition de bronzer en douceur. Les rayons du soleil stimulent la fabrication de la mélanine, mais ils favorisent surtout l'épaississement progressif de la peau. Si on ne brûle pas les étapes, bien sûr, à savoir bronzer progressivement et surtout s'exposer avant midi et après 16 heures.
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1: Pour préparer des biscuits à l'orange, il faut 150 g de farine, 50 g de sucre, 5 cuillères à soupe d'huile, 2 jaunes d'œufs, 1 cuillère à soupe de lait, 1 demi-paquet de levure chimique, 4 gouttes d'extrait de vanille liquide et une orange. Pressez l'orange, versez le jus dans un saladier, ajoutez la levure, le sucre, l'huile, la vanille, un jaune d'œuf, mélangez et ajoutez la farine. Pétrissez la pâte à la main et formez une boule. Laissez reposer la pâte durant 30 minutes, préchauffez le four à 180 degrés, tapissez la plaque du four de papier sulfurisé, étalez la pâte au rouleau à pâtisserie, coupez à l'aide d'un emporte-pièce ou bien d'une tasse les ronds de pâte, disposez les ronds de pâte sur la plaque du four, battez le jaune d'œuf restant avec le lait et badigeonnez-en les biscuits, enfournez durant 15 minutes et laissez refroidir.

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1: Bonjour à tous, les programmes télé, la télévision pour ce soir lundi. On débute avec la chaîne TF1 qui nous propose ce soir la série Bref 2, diffusée dès 21h10 sur France 2, la cérémonie des Molières, 37e édition, diffusée en direct à partir de 21h10 sur la chaîne France 3. Ce soir, place à la série Le Voyageur. Sur la chaîne France 5, rendez-vous avec le magazine Sur le Front, diffusé dès 21h05. Sur M6 ce soir, rendez-vous avec l'émission Marié au premier regard dès 21h10. Sur la chaîne TFX, place au magazine Appel d'urgence, diffusé dès 21h10. Et enfin, pour terminer, rendez-vous notamment ce soir sur la chaîne TF1 Série Film avec le film The Passenger, diffusé dès 21h10. Avec tout ça, bonne soirée télé.
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1: Bonjour à tous, dans l'actualité People du jour, on parle de Ben Affleck. Ben Affleck généreux avec Jennifer Lopez. Le héros de Gone Girl n'est pas du genre rancunier. Près de 2 ans après l'échec de son mariage avec Jennifer Lopez, il a cédé gracieusement sa part de leur maison de Beverly Hills. Estimée à 51 millions d'euros, la propriété qu'ils avaient achetée en 2023 appartient désormais intégralement à la Bomba Latina. Un geste d'autant plus généreux que jusqu'ici, J-Lo y vivait sans lui verser de loyer en attendant que la demeure soit vendue. Mais depuis que le comédien a cédé sa société d'intelligence artificielle à Netflix il y a quelques semaines pour 508 millions d'euros, il n'est plus à quelques billets près. On se retrouve très vite avec d'autres Actu People. 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
1: Bonjour à tous. Emmanuel Macron écarte toute participation à l'initiative américaine qui a annoncé dans la nuit le lancement d'une opération pour débloquer des navires dans le golfe d'Ormuz. Le président français prône une réouverture concertée entre l'Iran et les États-Unis lors d'une prise de parole en marge du 8e sommet de la communauté politique européenne en Arménie. En France, les députés, eux, se penchent sur la loi de programmation militaire votée en 2023, une loi déjà dépassée en raison des guerres en Ukraine et au Moyen-Orient. Fusion de France 2 et France 5, suppression de France 4, réduction des dépenses sportives ou encore réforme de la gouvernance. Voici quelques-unes des mesures contenues dans le rapport de Charles Alloncle pour sauver l'audiovisuel public. Après plus de 6 mois d'audition, parfois très tendue, ce rapport de 400 pages sera dévoilé au public ce soir ou demain matin. Dans le Cher, les participants au Technival près de Bourges quittent progressivement le terrain militaire investi depuis vendredi par au maximum 8800 teufeurs. Au total, 8700 véhicules ont été contrôlés avec 3500 PV, 9 interpellations et 5 gardes à vue selon la préfecture. Dès aujourd'hui, le repas à 1 euro devient accessible à l'ensemble des étudiants dans les restaurants du Crous. Une mesure saluée par les organisations étudiantes, mais jugée trop timide face à la précarité persistante dans l'enseignement supérieur. Le foot et le bon coup de Lyon en Ligue 1. Victoire 4 buts à 2 hier soir face à Rennes. L'OL prend une option en cette fin de saison sur la 3e place. Dans les autres résultats, Toulouse a gagné à Strasbourg 2 buts à 1. Large succès de Paris FC face à Brest 4 à 0. Victoire également d'Auxerre 3 buts à 1 contre Angers. Et puis côté cyclisme, on l'a appris ce matin, le prodige français Paul Sexas participera au Tour de France l'été prochain. Vainqueur du Tour de l'Avenir en 2025, deuxième d'Estrade Bianche de Liège-Bastogne-Liège derrière Tadej Pogacar, vainqueur également du Tour du Pays Basque en avril, le jeune coureur de 19 ans se frottera à l'élite mondiale dès le 4 juillet.

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1: Bonjour à tous, dans les indiscrétions télé du jour. À l'occasion du 40e anniversaire de la mort de Coluche, TMC diffusera le 21 mai prochain à 21h25 le documentaire Mon Coluche à moi, Michel Colucci par Michel Denisot. Le 19 juin 1986, Coluche trouvait la mort sur une route de Provence. 40 ans plus tard, son ami Michel Denisot se souvient, rencontre les proches de Coluche et les artistes d'aujourd'hui qui l'a inspiré. De leur rencontre sur une piste de karting à Montlhéry, à leurs années folles Liberté à Canal, de la piscine du Martinez à Cannes, au domicile de la rue Gazon dans le 14e arrondissement de Paris, Michel se rappelle de Michel, les faux rires, les coups d'éclat, les coups de blues, les sketchs qui ont fait avancer la société et ce qu'on ne pourrait heureusement plus faire aujourd'hui. Toutes les archives, dont beaucoup d'inédites, viennent raconter l'émetteur le plus puissant du pays avec le président de la République. Ça se passera le jeudi 21 mai sur la chaîne TMC à partir de 21h25. On se retrouve très vite avec d'autres indiscrétions télé.
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1: Bonjour à tous. Emmanuel Macron écarte toute participation à l'initiative américaine qui a annoncé dans la nuit le lancement d'une opération pour débloquer des navires dans le golfe d'Ormuz. Le président français prône une réouverture concertée entre l'Iran et les États-Unis lors d'une prise de parole en marge du 8e sommet de la communauté politique européenne en Arménie. En France, les députés se penchent sur la loi de programmation militaire votée en 2023, une loi déjà dépassée en raison des guerres en Ukraine et au Moyen-Orient. Fusion de France 2 et France 5, suppression de France 4, réduction des dépenses sportives ou encore réforme de la gouvernance. Voici quelques-unes des mesures contenues dans le rapport de Charles Alloncle pour sauver l'audiovisuel public. Après plus de 6 mois d'audition, parfois très tendue, ce rapport de 400 pages sera dévoilé au public ce soir ou demain matin. Dans le Cher, les participants au Technival près de Bourges quittent progressivement le terrain militaire investi depuis vendredi par au maximum 8800 teufeurs. Au total, 8700 véhicules ont été contrôlés avec 3500 PV, 9 interpellations et 5 gardes à vue selon la préfecture. Dès aujourd'hui, le repas à 1 euro devient accessible à l'ensemble des étudiants dans les restaurants du Crous. Une mesure saluée par les organisations étudiantes, mais jugée trop timide face à la précarité persistante dans l'enseignement supérieur. Le foot et le bon coup de Lyon en Ligue 1. Victoire 4 buts à 2 hier soir face à Rennes. L'OL prend une option en cette fin de saison sur la 3e place. Dans les autres résultats, Toulouse a gagné à Strasbourg 2 buts à 1. Large succès de Paris FC face à Brest 4 à 0. Victoire également d'Auxerre 3 buts à 1 contre Angers. Et puis côté cyclisme, on l'a appris ce matin, le prodige français Paul Sexas participera au Tour de France l'été prochain. Vainqueur du Tour de l'Avenir en 2025, deuxième d'Estrade Bianche de Liège-Bastogne-Liège derrière Tadej Pogacar, vainqueur également du Tour du Pays Basque en avril, le jeune coureur de 19 ans se frottera à l'élite mondiale dès le 4 juillet.

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1: Bonjour à tous, les programmes télé, la télévision pour ce soir lundi. On débute avec la chaîne TF1 qui nous propose ce soir la série Bref 2, diffusée dès 21h10 sur France 2, la cérémonie des Molières, 37e édition, diffusée en direct à partir de 21h10 sur la chaîne France 3. Ce soir, place à la série Le Voyageur. Sur la chaîne France 5, rendez-vous avec le magazine Sur le Front, diffusé dès 21h05. Sur M6 ce soir, rendez-vous avec l'émission Marié au premier regard dès 21h10. Sur la chaîne TFX, place au magazine Appel d'urgence, diffusé dès 21h10. Et enfin, pour terminer, rendez-vous notamment ce soir sur la chaîne TF1 Série Film avec le film The Passenger, diffusé dès 21h10. Avec tout ça, bonne soirée télé.
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1: Bonjour à tous. Emmanuel Macron écarte toute participation à l'initiative américaine qui a annoncé dans la nuit le lancement d'une opération pour débloquer des navires dans le golfe d'Ormuz. Le président français prône une réouverture concertée entre l'Iran et les États-Unis lors d'une prise de parole en marge du 8e sommet de la communauté politique européenne en Arménie. En France, les députés, eux, se penchent sur la loi de programmation militaire votée en 2023, une loi déjà dépassée en raison des guerres en Ukraine et au Moyen-Orient. Fusion de France 2 et France 5, suppression de France 4, réduction des dépenses sportives ou encore réforme de la gouvernance. Voici quelques-unes des mesures contenues dans le rapport de Charles Alloncle pour sauver l'audiovisuel public. Après plus de 6 mois d'audition, parfois très tendue, ce rapport de 400 pages sera dévoilé au public ce soir ou demain matin. Dans le Cher, les participants au Technival près de Bourges quittent progressivement le terrain militaire investi depuis vendredi par au maximum 8800 teufeurs. Au total, 8700 véhicules ont été contrôlés avec 3500 PV, 9 interpellations et 5 gardes à vue selon la préfecture. Dès aujourd'hui, le repas à 1 euro devient accessible à l'ensemble des étudiants dans les restaurants du Crous. Une mesure saluée par les organisations étudiantes, mais jugée trop timide face à la précarité persistante dans l'enseignement supérieur. Le foot et le bon coup de Lyon en Ligue 1. Victoire 4-2 hier soir face à Rennes. L'OL prend une option en cette fin de saison sur la 3e place. Dans les autres résultats, Toulouse a gagné à Strasbourg 2-1. Large succès de Paris FC face à Brest 4-0. Victoire également d'Auxerre 3-1 contre Angers. Et puis côté cyclisme, on l'a appris ce matin, le prodige français Paul Sexas participera au Tour de France l'été prochain. Vainqueur du Tour de l'Avenir en 2025, deuxième d'Estrade Bianche de Liège-Bastogne-Liège derrière Tadej Pogacar, vainqueur également du Tour du Pays Basque en avril, le jeune coureur de 19 ans se frottera à l'élite mondiale dès le 4 juillet.

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1: En tant qu'étudiant français, vous pouvez partir suivre une partie de vos études dans un autre pays européen. Plusieurs programmes communautaires d'échange existent, notamment Erasmus et Comenius. Ces différents programmes sont gérés au niveau national par l'agence Europe Éducation Formation France. Vous pouvez partir étudier entre 3 et 12 mois dans un établissement européen à partir de votre deuxième année d'études et jusqu'au doctorat inclus. À savoir que dans le cadre d'Erasmus, vous pouvez également partir faire un stage dans une entreprise, un centre de formation ou de recherche ou encore un autre organisme. Quels sont donc les pays Erasmus, les pays de l'espace économique européen, la Suisse et la Turquie, pays candidats à l'adhésion à l'Union européenne? C'est votre établissement d'enseignement supérieur qui organise l'échange. Il doit être titulaire d'une charte universitaire Erasmus. Vous pouvez partir dans un des établissements européens partenaires de votre établissement. Vous pouvez continuer à percevoir votre bourse française et éventuellement votre aide à la mobilité internationale alors que vous êtes à l'étranger. Vous pouvez aussi bénéficier d'une bourse Erasmus pour couvrir les frais de voyage et de séjour dans votre pays européen d'accueil. Renseignez-vous pour ce faire auprès du bureau international de votre établissement qui vous informera des démarches pour obtenir cette bourse. Pour partir avec le programme Comenius, il faut être étudiant en pédagogie et avoir étudié au moins 2 ans, ou bien être futur enseignant. Vous devez alors avoir terminé votre formation, mais n'avoir pas encore exercé. Vous pouvez partir enseigner dans un établissement scolaire en Europe pour une durée de 3 à 10 mois. Pour toute information et pour déposer votre candidature, vous devez vous connecter à la plateforme Pénélope de l'agence Europe Éducation Formation France ou bien contacter l'agence.
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1: Bonjour à tous. Emmanuel Macron écarte toute participation à l'initiative américaine qui a annoncé dans la nuit le lancement d'une opération pour débloquer des navires dans le golfe d'Ormuz. Le président français prône une réouverture concertée entre l'Iran et les États-Unis lors d'une prise de parole en marge du 8e sommet de la communauté politique européenne en Arménie. En France, les députés, eux, se penchent sur la loi de programmation militaire votée en 2023, une loi déjà dépassée en raison des guerres en Ukraine et au Moyen-Orient. Fusion de France 2 et France 5, suppression de France 4, réduction des dépenses sportives ou encore réforme de la gouvernance. Voici quelques-unes des mesures contenues dans le rapport de Charles Alloncle pour sauver l'audiovisuel public. Après plus de 6 mois d'audition, parfois très tendue, ce rapport de 400 pages sera dévoilé au public ce soir ou demain matin. Dans le Cher, les participants au Technival près de Bourges quittent progressivement le terrain militaire investi depuis vendredi par au maximum 8800 teufeurs. Au total, 8700 véhicules ont été contrôlés avec 3500 PV, 9 interpellations et 5 gardes à vue selon la préfecture. Dès aujourd'hui, le repas à 1 euro devient accessible à l'ensemble des étudiants dans les restaurants du Crous. Une mesure saluée par les organisations étudiantes, mais jugée trop timide face à la précarité persistante dans l'enseignement supérieur. Le foot et le bon coup de Lyon en Ligue 1. Victoire 4 buts à 2 hier soir face à Rennes. L'OL prend une option en cette fin de saison sur la 3e place. Dans les autres résultats, Toulouse a gagné à Strasbourg 2 buts à 1. Large succès de Paris FC face à Brest 4 à 0. Victoire également d'Auxerre 3 buts à 1 contre Angers. Et puis côté cyclisme, on l'a appris ce matin, le prodige français Paul Sexas participera au Tour de France l'été prochain. Vainqueur du Tour de l'Avenir en 2025, deuxième d'Estrade Bianche de Liège-Bastogne-Liège derrière Tadej Pogacar, vainqueur également du Tour du Pays Basque en avril, le jeune coureur de 19 ans se frottera à l'élite mondiale dès le 4 juillet.

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1: Les bienfaits de la lumière du soleil. Et oui, dès qu'il apparaît, les pensées noires s'envolent et l'humeur s'améliore. Le soleil est notre unique source de lumière sur Terre. À condition de ne pas s'exposer directement ni longtemps à ses UV, c'est une source de bienfaits dont il faut savoir profiter. Les rayons du soleil favorisent l'apport en vitamine D, bénéfique à la calcification des os. Celle-ci prévient le rachitisme et favorise la croissance des enfants. En moyenne, sur l'année, 15 à 30 minutes d'exposition quotidienne suffisent. Le moment idéal, le matin, quand les rayons ne sont pas trop intenses. Régulez l'horloge interne. L'exposition à une forte lumière régule, le matin, la sécrétion de mélatonine, l'hormone responsable du cycle veille-sommeil. Puis, à partir de 17h, favorise l'apparition de la sérotonine, responsable du sommeil. C'est le principe reconnu de la luminothérapie. Avec un bon capital lumière, les sensations de fatigue disparaissent en journée et les nuits sont meilleures. Sublimer la peau, ce n'est plus un secret. Exposer la peau trop longtemps aux UV peut avoir des conséquences désastreuses, du simple coup de soleil au mélanome. Mais bien protégée, la peau peut bénéficier de certains atouts insoupçonnés du soleil. Le soleil à petite dose, soit 10 minutes par jour, favorise le bon renouvellement des cellules cutanées. Il a une action antioxydante. Mais cet effet anti-vieillissement est inversé en cas d'exposition prolongée. À haute dose, le soleil a une action hyperoxydante et les UV libèrent les radicaux libres qui s'attaquent au collagène de la peau. Résultat, la peau perd de son élasticité, de sa souplesse, de sa résistance et de son hydratation. Des signes de vieillissement prématuré apparaissent, taches, rides. Quant au risque de maladie de peau, il se démultiplie au fil du temps d'exposition. Enfin, donner un anti-coup de soleil, à condition de bronzer en douceur. Les rayons du soleil stimulent la fabrication de la mélanine, mais ils favorisent surtout l'épaississement progressif de la peau. Si on ne brûle pas les étapes, bien sûr, à savoir bronzer progressivement et surtout s'exposer avant midi et après 16 heures.
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1: Bonjour à tous. Trois décès sont liés à un possible foyer d'antivirus à bord du navire de croisière MV Ondus reliant l'Argentine au Cap-Vert. L'OMS confirme un cas en laboratoire et cinq autres suspects. Parmi les six personnes touchées, une est en soins intensifs en Afrique du Sud. Cette maladie peut provoquer un syndrome respiratoire aigu potentiellement mortel. Et puis deux navires marchands américains ont traversé avec succès le détroit d'Ormuz dans le cadre de l'opération Project Freedom. Le commandement central américain précise que des destroyers lance-missiles escortés opèrent désormais dans le golfe Persique, assurant la sécurité du passage dans cette zone stratégique sous tension. Dans les Côtes d'Armor, un maire a été mis en examen pour viol, menace de mort, chantage et dérive sectaire. Il est accusé d'avoir manipulé 6 jeunes femmes entre 2017 et 2026, exerçant une emprise psychologique et exigeant une dévotion totale. L'élu placé en détention provisoire conteste de son côté les faits. Le mois d'avril 2026 en France a été exceptionnellement chaud et sec selon Météo France. Avec un déficit de pluie proche de 70%, les sols sont déjà aussi secs qu'au mois de juin. Cet épisode confirme une tendance au réchauffement climatique appelé à s'intensifier dans les prochaines décennies. Du côté de Cornus, près de Bourges, une free party illégale rassemble encore environ 8000 personnes sur un terrain militaire. Le site jugé dangereux en raison de munitions non explosées est actuellement sous haute surveillance. Et ce soir se tient aux Folies Bergères la 37e nuit des Molières. Ludivine Sagné, Laurent Lafitte ou encore François Morel figurent parmi les favoris de cette soirée dédiée au théâtre. Et on termine avec un mot de sport et de cyclisme. Après sa victoire au Tour du Pays Basque et sur la Flèche Wallonne ou encore sa deuxième place sur Liège-Bastogne-Liège, Paul Sexas participera bien au Tour de France dès le 4 juillet prochain. À seulement 19 ans, il est le plus jeune participant à la Grande Boucle depuis presque 90 ans.

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1: Bonsoir à tous. L'Organisation mondiale de la santé a signalé 3 décès liés à un possible foyer d'antivirus à bord d'un navire reliant Ushuaïa au Cap-Vert. Cette maladie peut provoquer un syndrome respiratoire aigu et des mesures strictes ont donc été mises en place à bord, à savoir isolement, hygiène renforcée et surveillance médicale pour limiter la propagation. Et puis deux navires marchands américains ont traversé avec succès le détroit d'Ormuz dans le cadre de l'opération Project Freedom. Le commandement central américain précise que des destroyers lance-missiles escortent et opèrent désormais dans le golfe Persique, assurant ainsi la sécurité du passage dans cette zone stratégique sous tension. Un maire des Côtes d'Armor a été mis en examen pour viol, menace de mort, chantage et dérive sectaire. Il est accusé d'avoir manipulé 6 jeunes femmes entre 2017 et 2026, exerçant une emprise psychologique et exigeant une dévotion totale. L'élu placé en détention provisoire conteste de son côté les faits. On continue avec le mois d'avril 2026 qui a été exceptionnellement chaud et sec en France puisqu'il n'a quasiment pas plu. Avec un déficit de pluie proche de 70%, les sols sont déjà aussi secs qu'au mois de juin. Cet épisode confirme une tendance au réchauffement climatique appelée à s'intensifier dans les prochaines décennies. En revanche, Météo France a placé la Sarthe et la Mayenne en vigilance orange pour pluie-inondation. Une alerte qui débutera à 2h cette nuit et qui durera jusqu'à 18h demain. Jusqu'à 60 mm de pluie sont attendus en 24h, soit l'équivalent de plusieurs semaines de précipitations. On enchaîne avec la 37e nuit des Molières qui se tient ce soir aux Folies Bergères. Ludivine Sagné, Laurent Lafitte ou encore François Morel figurent parmi les favoris de cette soirée théâtrale. Et enfin du sport et du cyclisme. Après sa victoire au Tour du Pays Basque et sur la Flèche Wallonne, Paul Sexas participera bien au Tour de France cet été. À 19 ans, il est le plus jeune participant de la Grande Boucle depuis presque 90 ans.
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2: Bonsoir à toutes et à tous sur Radion. Découvrons ensemble la météo pour demain, mardi 28 avril. Demain, les températures oscilleront entre 9 et 24 degrés. À Auxerre, le soleil brillera sans partage avec 24 degrés en journée. Un petit vent de nord soufflera doucement autour de 10 km/h. Tonnerre et Toucy profiteront du même scénario ensoleillé avec des maximales de 23 et 22 degrés. Le vent un peu plus présent viendra du nord-est à 14 km/h. Enfin, Avallon bénéficiera aussi d'un ciel dégagé avec un maximum de 21 degrés et une légère brise de nord-est. Un temps idéal pour profiter de la journée. Belle soirée à vous.
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2: Et oui, c'est nous. Affreux Jojo. Nous revoilà. De retour dans votre radio, nous sommes très heureux d'être avec vous, évidemment, et de vous accompagner où que vous soyez, dans votre voiture, durant votre pause déjeuner, ou encore chez vous, dans votre canapé. Les Afro Jojo vous accompagnent partout en France et même à l'étranger, hein, Raymond, il me semble.
3: Là, même à l'étranger, on a... Alors, il y a des radios au Canada, en Belgique, en Suisse, il y en a même une à Barcelone, et surtout en Guyane.
2: Ah.
3: À La Réunion.
2: À La Réunion, en Guyane aussi, aux Antilles, quoi, en général. D'accord.
4: À La Réunion, pas en Réunion.
2: Non, ils sont pas en Réunion. D'accord.
5: Ah, si, peut-être aussi, on sait pas.
2: On sait pas. Ou alors en Réunion, ils écoutent l'émission, pourquoi pas. Et au sommaire de cette émission, des blagues, des jeux, des questions sur la culture générale. Bref, une heure de détente avec nos chroniqueurs et chroniqueuses. Il y a dans cette émission Laurence Roati. Bonjour Laurence,
5: mais
2: je vous applaudis.
5: Bonjour.
2: Tout le monde vous applaudit même.
5: Oui. Salut.
2: Oui.
4: Tu peux le faire. Pour moi, s'il te plaît, je suis occupé.
2: Ouais, je vais essayer de faire.
5: Mais tu peux pas. Jérôme, il a des grandes mains. Hein.
2: Ouais. Oui,
4: voilà, ça y est.
5: Ah, voilà. Bah oui.
4: Voilà.
5: Ah, t'as vu le son, c'est un mi, non?
2: C'est.
4: Pardon.
2: Et le public en délire. Laurence, on fera un jeu.
5: Oui, avec plaisir. Un petit jeu.
2: D'accord. Il y a Raymond Delarue qui est avec nous. Bonjour Raymond.
3: Bonjour.
2: Comment ça va?
3: Mais ça va bien, un peu la voix.
2: Oui, il vous faut une petite pastille. Il vous faut quelque chose.
3: Je suce quelque chose.
2: Oui,
5: une petite. Ravine Sarah.
4: Et le dos, ça va le dos?
2: Et le dos, ça va mieux le dos?
3: Le dos va beaucoup mieux.
4: Bon, et, le genou?
3: Le genou, je l'ai démonté.
2: Bon, la cheville, ça s'arrange?
3: Ça s'arrange aussi.
2: D'accord.
4: L'ulcère bien?
3: Ouais. L'ulcère est passé. Bon.
5: Ce qui est rassurant, c'est qu'il respire de nouveau.
2: Oui, je vois que vous n'avez plus les béquilles.
3: Ça va, vous pouvez arrêter la collecte de fonds pour la couronne. ça va mieux.
2: Bien, Virginie Bourdin est là également. Bonjour Virginie.
6: Bonjour.
2: Comment allez-vous?
6: Ah, ça va toujours bien, moi.
2: Avec la chronique La Machine à Café.
6: Oui.
2: Il y a également Jérôme. Bonjour Jérôme.
4: Oui, mais
2: Vous avez vu, personne ne vous applaudit.
5: On l'applaudit pas. Non.
2: Non.
4: C'est-à-dire que je vais pas rester longtemps. Donc
2: Ah, d'accord. Pourquoi vous avez piscine?
4: Non, tricot.
2: Tricot, ça marche.
4: J'ai tricot.
2: Très bien. On démarre avec quoi? Et puis moi, Carlito, je suis là. Voilà, je suis avec vous.
5: Bonjour Carlito.
2: Voilà, je suis content. Je suis content d'être là.
5: Non,
2: vraiment,
5: c'est
2: super. On y va? On y va avec Raymond. Vous sentez de faire une petite blagounette ou pas?
7: J'entends mon jungle.
2: Quoi?
6: Ah, le jungle.
2: Ah, ça valait la peine.
4: Dada, mon bel homme.
3: Et Yann qui est par là dans le coin, mais il va arriver.
2: Et Yann Morel, oui, qui va arriver.
3: Alors, qu'est-ce que vous voulez? Alors oui, c'est un mec qui il rentre chez le médecin et il va s'asseoir en face du médecin. Il dit voilà, docteur, moi je viens vous voir parce que voilà, bon, je suis pas grand, je suis tout petit, bon, je suis maigre, je suis pas très gros effectivement, et je suis insignifiant. Mais alors, si vous voulez, c'est rageant parce que jamais personne ne fait attention à moi, quoi. Où que je sois, j'essaie de parler, tout ça. Jamais, on m'écoute jamais, on fait jamais attention à moi. Et là, il y a le médecin, il fait entrer.
5: C'est horrible.
2: C'est horrible. C'est pas très joli. Non, c'est pas très joli. Mais elle est bien, elle est drôle. Je vous remercie. On va retrouver une fille, Virginie.
6: Oui.
2: Pour la machine à café.
6: Allez, avec
2: on y
6: plaisir.
2: Va d'entrée. On est chaud.
6: Ah ouais, on est chaud.
2: Allez.
6: Ouais.
2: Allez.
6: À part Jérôme.
2: C'est bien, Jérôme, il est là.
4: Parce que je sais qu'il veut me demander une blague et que je l'ai pas.
2: C'est pour ça que je l'ai pas demandé.
6: Mais non.
4: Donc, je réfléchis.
6: Mais c'est le jingle. Okay.
2: Jingle, pardon, machine à café, voilà, s'il vous plaît.
6: Mais oui, non, mais...
4: C'est qui?
6: C'est moi.
4: D'accord.
8: Café, que j'aime ta couleur. 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
2: Tututum.
6: Alors, aujourd'hui, je vais vous parler de robots, robotique, ce progrès, tout ça.
2: De robots, d'accord.
6: Oui, voilà.
3: On peut s'emmerder un peu, là.
6: Hein?
3: On va pas s'emmerder.
2: Non, c'est toujours très intéressant.
6: C'est des choses.
3: On peut décoller, nous, sur le truc.
6: Bah oui, oh, bah, comme d'habitude. Et
3: okay, ça va.
6: Me demande pas. Ce serait bien la première fois.
3: Mais c'est vrai, quand on sait pas la fête de
6: demander. Non. Alors, parmi ses multiples fonctions, la console portable Game Boy pouvait piloter une machine à coudre, figurez-vous, vous le saviez ça?
2: Ah non.
6: Ah. Et ben voilà, maintenant vous le savez, la Singer Isaac était en effet une machine à coudre commercialisée sur le territoire américain, expressément conçue pour fonctionner avec la console de Nintendo.
2: D'accord.
6: La console permettait de choisir ou même de créer ses points de couture ou ses motifs.
2: Mais en version physique, c'est-à-dire on avait la commande Nintendo.
6: Ouais.
2: chapeau, d'accord.
6: Tu faisais ça, voilà, comme l'imprimante aujourd'hui.
2: Oui, en 3D.
6: En 3D. Oui. Et bien là, c'était pareil. Tu commandais depuis ta Game Boy ton pull vert pour Noël.
2: Ça sert à quoi?
6: À remplacer mamie.
2: Ah bah oui, comme mamie. Elle est mamie est morte pour la Nintendo.
6: Oui. Non,
4: d'accord. Non, mais. Ça va, Laurence, tu vas à la pêche ou quoi?
1: Il y a quelque chose qui est tombé dans mon verre.
6: Et ça bouge?
1: Oui, un peu.
2: D'accord. C'est quoi, une girafe?
1: J'hésite. La girafe et le zèbre.
2: Bon, mais bataillez-vous. Raymond, faites quelque chose.
6: Tu nous diras,
3: mais
6: tu
3: non,
6: nous diras.
3: Rien, moi, tu démerdes.
4: C'est un verre, c'est une concoction et c'est pas...
6: Non, non, c'est
2: ah,
6: ça. Non,
2: ah, ben voilà, c'est jeté. Voilà, comme ça.
6: On l'a sauvé, la bête.
2: Très bien.
6: On t'écoute, Nini. si vous allez dans un hôpital récent, vous apercevrez peut-être des robots appelés AGV, auto-guide... véhicule. Alors ces robots sont 100% autonomes et ils transportent des chariots afin d'assurer en fait une gestion automatisée de tous les flux logistiques, style la nourriture, les déchets, le linge, etc. Ils sont guidés par des dispositifs qui sont directement implantés sur ou dans le sol, des fils électriques, mais aussi des bandes magnétiques, de la peinture, etc. Ou par des systèmes de navigation libres. Vous le saviez ça ?
2: Non, on le savait pas, mais en tout cas ça fait moins de personnel.
6: Et ouais,
2: du coup, malheureusement, ça élimine de l'être humain.
6: Ah bah oui, entre les mamies et le personnel, ça commence à faire beaucoup.
2: Plus de mamies, plus de personnel. Non. Le dernier, c'est quoi? Vas-y.
6: T'as peur?
2: Ah oui, j'ai un peu peur, là.
6: Eh bien, t'as raison. L'incident du sang vicié fut la première pandémie au sein d'un monde virtuel.
2: Ah, voilà autre
6: chose. Vous ne saviez pas ça non plus?
2: Non.
6: Alors, elle s'est produite suite à un bug dans le jeu vidéo World of Warcraft.
2: Oui.
6: Au cours duquel... Au cours duquel un virus se répandit bien au-delà de ce qui était prévu par les développeurs. Plusieurs scientifiques, dont des épidémiologistes, c'est dur à dire.
2: Oui, c'est ça.
6: C'est épidémiologistes.
1: C'est dur.
6: Ont publié des études sur le sujet, car les similitudes en fait chez les joueurs avec de réelles pandémies furent troublantes, style peur, panique, quarantaine, volonté de contaminer les autres, etc. Voilà.
2: Ben, merci Virginie.
6: Mais avec grand
2: c'était
6: plaisir.
2: C'était super. C'est l'heure. Oui.
4: D'accord. C'est bien Virginie.
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9: Les bienfaits de la lumière du soleil. Et oui, dès qu'il apparaît, les pensées noires s'envolent et l'humeur s'améliore. Le soleil est notre unique source de lumière sur Terre. À condition de ne pas s'exposer directement ni longtemps à ses UV, c'est une source de bienfaits dont il faut savoir profiter. Les rayons du soleil favorisent l'apport en vitamine D, bénéfique à la calcification des os. Celle-ci prévient le rachitisme et favorise la croissance des enfants. En moyenne, sur l'année, 15 à 30 minutes d'exposition quotidienne suffisent. Le moment idéal, le matin, quand les rayons ne sont pas trop intenses. Régulez l'horloge interne. L'exposition à une forte lumière régule le matin la sécrétion de mélatonine, l'hormone responsable du cycle veille-sommeil. Puis, à partir de 17h, favorise l'apparition de la sérotonine, responsable du sommeil. C'est le principe reconnu de la luminothérapie. Avec un bon capital lumière, les sensations de fatigue disparaissent en journée et les nuits sont meilleures. Sublimer la peau, ce n'est plus un secret. Exposer la peau trop longtemps aux UV peut avoir des conséquences désastreuses, du simple coup de soleil au mélanome. Mais bien protégée, la peau peut bénéficier de certains atouts insoupçonnés du soleil. Le soleil à petite dose, soit 10 minutes par jour, favorise le bon renouvellement des cellules cutanées. Il a une action antioxydante. Mais cet effet anti-vieillissement est inversé en cas d'exposition prolongée. À haute dose, le soleil a une action hyperoxydante et les UV libèrent les radicaux libres qui s'attaquent au collagène de la peau. Résultat, la peau perd de son élasticité, de sa souplesse, de sa résistance et de son hydratation. Des signes de vieillissement prématuré apparaissent, taches, rides. Quant au risque de maladie de peau, il se démultiplie au fil du temps d'exposition. Enfin, donner un anti-coup de soleil à condition de bronzer en douceur. Les rayons du soleil stimulent la fabrication de la mélanine, mais ils favorisent surtout l'épaississement progressif de la peau. Si on ne brûle pas les étapes, bien sûr, à savoir bronzer progressivement et surtout s'exposer avant midi et après 16h.

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1: Jérôme, vous avez une question à nous poser apparemment.
2: Alors, question. La France inventa les transports en commun, vous le saviez ou pas? Non.
1: Que c'était la France qui avait inventé les transports en commun?
2: Eh oui.
1: Non.
2: Et par qui?
1: Par Monsieur Commun. Monsieur Transport.
2: Monsieur Transport,
1: non?
3: Monsieur RATP?
2: Non, c'est un mathématicien, un philosophe.
1: D'accord.
2: Très, très connu.
4: Pythagore.
1: Éliminé.
2: Et Michel Équation, non
4: mais plus. Quoi, pourquoi c'était bien un mathématicien?
1: Oui, je suis d'accord. Mais pas là.
4: Mais non. Pas là.
2: Alors, c'est un truc, il a été précoce, en fait, il a inventé le transport en commun. Donc c'était des charrettes.
1: Oui, c'était quelle période, c'est ça que j'allais vous demander?
2: C'était en 1661.
1: D'accord.
2: Et donc c'était...
3: C'est pas si vieux.
1: Non, je me souviens.
3: Non.
4: C'était là où t'es né?
3: Un peu avant. Et en fait, c'était un monsieur qui en avait marre de marcher à pied.
1: Ouais.
3: Oui. Je suppose.
1: Ouais.
2: Alors c'était à Paris déjà. Bon, comme partout, un peu, quand même.
4: Donc alors, attends. Donc c'était des charrettes qui étaient tirées par des hommes, des chevaux, des vaches.
2: Des chevaux.
4: Bah non, mais pas sûr.
2: Pas par des...
4: Et regarde à Pékin.
1: Ça peut être des ânes, des...
4: Ah oui.
1: Des
4: ouais. Regarde en Chine.
1: À Pékin, c'est des buffles.
4: Ah oui, non, c'est des hommes.
1: C'est des hommes à Pékin.
4: Ouais, ouais.
1: Ah,
2: des hommes à Pékin.
1: Je confonds toujours
4: beaucoup,
1: entre
4: ouais.
1: Les buffles et les Pékinois.
2: Ça fatigue trop. J'en ai acheté deux, moi, pour pousser ma charrette. Ça fatigue trop.
1: D'accord.
2: J'ai pris des chevaux, c'est mieux.
1: C'est mieux. Et donc, c'est un monsieur, hein.
2: Oui.
1: D'accord. Qui a un prénom en particulier? Qu'on connaît? On le connaît ou
2: oui,
1: pas?
2: Oui, il s'appelle Blaise, son prénom.
4: Blaise Pascal. Blaise,
1: j'allais dire Pascal.
4: Oui, mais il n'est pas mathématicien.
1: Oui.
2: Si.
5: Moi, ah j'étais bon sur à l'aise, mais...
2: C'est lui?
4: C'est
2: Blaise Pascal.
1: Vous avez dit quoi, Virginie?
4: Non.
1: Laurence?
5: Non, moi, j'étais sur à l'aise, mais comme c'était il y a longtemps, je ne suis pas sûr qu'elle arrive tout de suite.
1: D'accord. C'est Blaise Pascal.
2: C'est Blaise Pascal. Donc, il a fait... il a eu l'idée, donc il a investi une partie de sa fortune. Et il a établi, parce qu'il y avait des charrettes. Mais là, il a établi le truc de un point de départ, des arrêts et une arrivée.
4: D'accord,
1: voilà. C'est lui qui a mis en place en fait une sorte de...
5: Le bus.
1: Oui, l'ancêtre du bus.
2: L'ancêtre du bus.
1: D'accord.
2: Le transport en commun. Donc tout le monde pouvait le prendre. Ça coûtait 5 sols à l'époque.
1: 5 sols.
2: 5 sols, c'était des sols.
1: Oui, on vendait des sols.
4: Des ouais, poissons.
3: Pour les humains, parce qu'il y avait déjà les diligences qui transportaient les marchandises et tout ça. Et des voyageurs, non? Les diligences, c'est antérieur au transport en commun.
1: Ah ben carrément.
2: Oui,
1: carrément. Non, mais lui, il a créé en fait.
3: Il a créé un réseau.
1: Ouais.
2: Voilà. Et voilà, c'est ça. Il a créé le réseau. C'est-à-dire, il partait de, je sais pas moi, de l'Arc de Triomphe qui n'existait pas et qui arrivait
3: à la Tour Eiffel qui n'existait pas non plus.
2: À la Tour Eiffel qui n'existait pas non plus.
3: Voilà. Ouais, alors il disait pour ceux qui vendent une part.
2: c'est
3: à peu près ça. Ouais.
2: Voilà, c'est à peu près ça.
1: Voilà, on est arrivé. Voilà.
2: Il avait établi 5 destinations d'un point A à un point B avec des arrêts. Ça coûtait 5 sols et n'importe qui pouvait monter.
1: D'accord.
2: Donc il a investi sa fortune là-dedans, sauf que le roi, à un moment donné, il a fait un arrêt du conseil du roi, il appelle ça, où il a mis des arrêts.
3: C'est toi qui appelles ça conseil.
1: Oui.
2: Non, c'est lui qui l'a dit.
3: C'est lui aussi, à bord.
2: En 1602. Donc du coup.
3: Mais vous êtes deux.
2: Ça va vous en. Donc du coup, mais ça s'est cassé un peu la gueule parce que les bourgeois, ils voulaient, comme tout le monde pouvait monter dedans, et puis ils voulaient pas monter avec les clochards.
1: Ouais.
2: Donc du coup, ça s'est atténué et ça a disparu.
3: Et après, ils ont fait la première et la deuxième classe.
2: Le transport en commun a disparu.
1: D'accord.
2: C'était eux qui, c'est lui qui avait inventé le truc.
1: Blaise Pascal, merci Jérôme, on vous applaudit. Et bien, on vient d'apprendre un truc, vous le saviez, hein. Vous ne le saviez pas,
4: moi non
1: plus. Moi non plus. Qu'est-ce qu'on fait? On fait une pause ou on continue encore un peu?
2: Hein?
1: On fait une pause?
2: Qui?
1: Nous.
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1: Et c'est le moment de retrouver Laurence Ruati. Comment allez-vous, Laurence ?
2: Eh ben très très bien.
1: Vous avez bonne mine.
2: Ah, oh, c'est gentil, merci.
1: Oui, il faut que je le dise à chacun d'entre vous parce que sinon ça marche pas.
2: Non, c'est illégal.
1: C'est ça, c'est la parité.
2: C'est ça.
1: Voilà. Vous nous proposez quoi comme
2: jeu ? Un petit jeu de retrouver Kikadi.
1: Ah, Kikadi.
2: Kikadi quoi ?
1: Kikadi cadeau de mon caddie, Annie Cordy.
2: Bien joué.
1: Annie Cordy. Kikadi cadeau de mon caddie.
2: Quoi ? Alors,
1: Annie Cordy qui a chanté Kikadi cadeau de mon caddie.
2: Ah.
1: Je la ferai écouter un jour.
2: D'accord.
1: Elle est super.
2: Ok.
1: Pardon.
2: Donc Kikadi.
1: Kikadi.
2: Donc voilà. Retrouvez. Saurez-vous rendre aux inventeurs les phrases historiques correspondantes. Attention.
1: Ah, oula.
2: Oh là là, culture G.
1: Oh là là.
2: Ça va, Gégé?
1: Quelqu'un a un Doliprane? Je suis déjà fatigué là.
2: Ok, qui a dit et pourtant. Ah non, celle-ci elle va se
1: faire. Que la montagne est belle.
2: Une facile. Qui a dit Eureka?
3: Bon.
2: Ah, ben.
3: Ah, j'y retrouve tout.
1: Einstein, oui.
3: J'y retrouve tout.
2: Mais c'est vrai aussi.
1: Aussi.
3: Je vous ai tous lu les Picsou.
2: Vous allez rire. Alors, vous allez rire, mais c'est pas Einstein.
4: C'est pas Einstein.
2: Et non.
1: Ah bon.
3: Eureka!
4: Ouais, ouais. Non, c'est celui. C'est Ampère.
2: Non.
3: Panoramix.
2: Non. Alors, qui a dit Eureka?
1: Alors, c'est pas lui?
2: Non.
1: C'est pas Picsou?
4: C'est pas Je retrouve tout.
1: C'est pas Je retrouve tout?
2: Non, c'est en 287 avant JC, dis donc.
4: Ah bon?
3: Ouh là là.
1: Alors...
4: Mais Julien Clerc, il est né il y a pas si longtemps.
3: Ah non. C'est un philosophe. Oui, oui, oui. Ça me dit quelque chose, figurez-vous.
2: Attends, c'est un savant grec.
3: C'était à l'école avec lui, je crois.
1: Ah oui?
2: C'est un savant grec. Alors, figurez-vous que c'est en découvrant quelque chose dans son bain.
3: Archimède.
2: Qui... Oui.
1: Bravo, Jérôme.
2: Bravo. Alors là, bon bah, ça va, Gégé?
1: 10 points d'un coup.
3: Je suis assez chaud.
2: Ouais, c'est chaud là.
1: Même lui, il est étonné de sa réponse.
3: Ah, okay. Il a répondu Archimède, à qui a gagné l'étape du Tour de France aussi. Hein. Ouais,
2: ouais. Il y a pas la fin.
3: Des points, ça marche.
2: Et vous savez pourquoi il a dit ça?
1: Ben parce qu'il avait trouvé.
2: Il a trouvé quoi?
3: Il a découvert la pesanteur.
2: Eh ben oui, exactement, c'est dans son bain.
3: La tout corps, tout corps trempé dans l'eau,
1: cool.
3: Déplace le même volume d'eau. Voilà, sauf le petit Grégory.
2: Oh, tu gâches tout.
1: Ça, c'est vilain.
2: Ah ouais, tu gâches tout. Tu gâches tout. Mais c'est dans son bain que c'est arrivé. Il était dans son bain comme ça, peinard, et bam, il a fait Eureka.
1: Il a fait Eureka.
2: Il devait avoir des trucs qui flottaient dans son bain, tu vois, un canard.
3: Et Coluche a dit tout corps plongé dans l'eau qui remonte pas au bout de 10 minutes est considéré comme perdu. Et c'est vrai.
1: Eureka.
2: Voilà.
1: Je pensais que c'était trompé, qu'il appelait sa compagne Eureka. Eureka, Eureka.
4: Et en vrai, Eureka, ça veut dire quoi alors?
1: Voilà.
2: Alors,
3: c'est du grec.
2: Voilà.
4: Je pense... Alors,
1: ça veut dire voilà.
2: Eh ben, écoutez, je vais le chercher.
3: Ça veut dire youpi en grec.
2: C'est ça. Mais c'est moi, j'aurais dit youpi pépette.
3: C'est une surprise. Il découvre. C'est... Oh putain. Ça veut dire oh putain.
1: Ouais, c'est ça.
3: Ça veut dire ça.
2: C'est ça.
3: Non, mais voilà. C'est du grec, Eureka. Ça veut dire de heure et de cas.
4: Oui.
1: Oui, oui, oui,
4: sûrement.
1: C'est ça.
4: Oui, oui. J'aurais pas dit mieux. Merci pour cette belle intervention. Ah là, là, voilà.
2: Allez, vous en voulez une autre?
1: Ah, bah oui, s'il vous plaît.
2: Ok, alors qui a dit? Alors, une compliquée, une pas trop compliquée?
4: Comme tu veux.
1: On est chaud.
2: Ok. Définissez-moi d'abord ce que vous entendez par Dieu et je vous dirai si j'y crois.
4: Ah, là, là.
3: C'est pas rigolo, lui.
4: C'est un inventeur?
2: Ah, et pourtant, il est rigolo, lui.
1: Ah bon,
4: il est rigolo?
2: Ah ouais.
1: C'est Coluche?
4: Quelle époque?
2: Non. Enfin, il est rigolo à sa manière, on parle d'inventeur.
1: Ah d'accord, d'accord. C'est quel...
2: C'est
1: oui,
2: 1979. Enfin, il est né en 1979, il est mort en 1955.
1: C'est pas si vieux. Non, ça c'est pas possible.
4: Non, ça non.
1: Ça c'est pas possible.
2: C'est pas...
3: Tu l'as fait où ton livre?
2: 1879. Ah, j'ai dit quoi?
1: 1900.
2: Ah oui, non. Non. Il a moins 28 ans. Waouh! Énorme.
1: Trop fort.
2: 1879-1955. C'est un physicien.
1: Ah, dans les années 50.
3: American.
2: C'est un physicien américain, mais d'origine d'un autre pays. Je dis pas trop. Eh ben oui.
3: Qui ça?
1: Qui ça?
3: Albert.
2: Albert.
1: Ça fait deux réponses
3: Einstein.
1: De bon pour Jérôme là.
2: Ça va, Gégé?
3: Mais lui, vous dire Frank Einstein. Là. C'est pas pareil.
2: Faut lui amener un truc, non? Parce que là, on se marre. Mais c'est inquiétant, non, pour Gégé?
1: Non, mais c'est un truc de fou, ça.
2: Eh ben oui.
1: Je savais pas que vous étiez autant culturé.
2: Non, attends.
4: Lui non plus.
3: Moi non plus. Je comprends pas parce qu'il s'est quand même fait virer de 5 lycées. Il est parti avec des trucs quand même.
1: Il a gardé quelques trucs.
3: Le parapluie du prof de français. C'est un virus. Allez, suivant.
2: Alors, les mathématiques ne sont écrites que pour les mathématiciens. Bam!
4: bras, ce qui n'est pas vrai du tout d'ailleurs.
1: Oui.
4: Qui a dit ça? Qui a dit
1: les
4: ça?
1: Les mathématiques sont...
4: Eh ben, c'est Pythagore. C'est un astronome polonais.
3: Polonais, c'est Nietzsche.
4: Non.
1: Ah, oui, vous pouvez pas gagner à tous les coups.
4: Il est connu quand même.
3: Nietzsche.
4: Il est 1473-1543.
3: Freud.
4: Non, polonais. Polonais.
3: Ouais, il était pas, il était pas il bien. Était,
1: du côté de son père, ouais.
3: Freud, il était allemand, allemand-polonais, je crois.
4: Nico, de son prénom.
3: Ah, Nicolas.
1: Nico Salagas.
3: Karabatic.
5: Valéza, je connais connu, moi,
4: mais
5: polonais.
4: Non, oh, enfin.
3: Si, si, Nicolas.
4: Ah, oh, ben non, là.
3: Je l'ai.
4: Oh, je vais vous donner, tu l'as.
5: Ça finit par ski.
3: Non.
4: Non.
1: Ça commence par Pau.
4: Ça finit par Nick.
3: Copernic.
4: Ah, Copernic.
3: Nicolas Copernic.
4: Ouais.
1: Ok, ok. Je Jérôme, vous avez décidé de nous sécher, ouais, quoi.
3: J'ai tout, il est né mardi.
5: Il a le prénom, il a même le prénom, dis donc.
3: La mère a beaucoup souffert, d'ailleurs, je me rappelle. Allez. Aléto.

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1: Alors, vous êtes dans les affreux Jojo et on était tellement bien lancés avec vous, Laurence, vous nous avez captés, nous étions pendus à vos lèvres, à votre bouche et à votre jeu qui s'intitule. Qu'est-ce qui se passe? Il y a un problème ou quoi? Et on va terminer sur ce jeu quand même, enfin, on va redémarrer avec une dernière question peut-être
2: oui,
1: à nous donner.
2: Un petit Kikadi.
1: Ah.
2: On cherche.
1: Attendez, jingle. Kikadi.
2: Ah.
1: C'est pour vous que je le fais.
2: Annie Cordy. Ok, alors attention, Kikadi. Et pourtant. Elle tourne.
1: Ah, c'est un astronome.
3: Ma chaîne. 80 000 lieues sous la mer. Comment il s'appelle?
1: Cousteau.
4: C'est pas Jules Verne.
2: Mais non, Jules Verne.
4: Jules Verne, c'est pas lui.
2: C'est vieux.
4: C'est
2: 1564-1642. Il parlait de la roue.
4: Première lettre.
2: Un mathématicien et physicien.
4: Première lettre.
2: Pythagore.
4: Non.
3: T'arrives pas à le placer.
2: Non.
3: S'il signe pas au PSG dans la semaine, t'es mort.
2: Attends, mais c'est le seul que je connais.
1: Neymar.
2: Galilée.
5: Ah merde, pourquoi?
2: Mais parce qu'il parle de la Terre.
3: Il a soufflé.
2: Bien. Et à quel moment?
1: Ah, quelqu'un a soufflé.
2: Non, je sais pas.
5: À quel moment?
3: Et...
2: Mais quand ils se sont rendus compte qu'elle était pas plate.
5: Alors non.
3: Il parlait de Jane Birkin là. Et il a soufflé. Il a soufflé Galilée, mais j'ai failli dire Dalila.
1: Dalida.
5: Oui, parce que nous avons du public aujourd'hui. Coucou public.
1: Salut le public en délire.
5: Donc je vous explique, je vous raconte un petit peu ce qui s'est passé. Quand est-ce que ce Galilée a pu dire ça quand même? Donc Galilée. Pour chez nous, 1564.
2: C'est du latin. Galilas, Galilae, Galilarum.
5: Galilarum. Ça a terminé en Galilée. Donc le mathématicien et physicien aurait marmonné cette phrase en 1633, à la fin du procès que lui intentait l'Église, car il soutenait que la Terre
4: était ronde.
5: Eh ben oui, que la Terre, elle tourne autour du Soleil. Et ben figurez-vous qu'il a dû abjurer sa théorie.
1: Abjuré.
5: Il a dû dire, d'accord, elle est plate.
3: Galéjade, abjuré.
4: Tout le monde.
1: Plein de nouveaux
4: mots. Tout le monde disait que la Terre était plate, puisque bon,
5: apparemment,
4: ça fait plat.
1: Ouais.
4: Lui, il dit qu'elle est ronde, et il passe au tribunal, et comme il plaisantait pas, il a dû dire, bon, mais vous avez raison, elle est plate, sinon on le zigouillait.
5: Oui. C'est exactement
4: mais
5: ça.
4: Mais après, il a dit, bon, mais pourtant, elle tourne quand même.
5: Elle est plate, mais elle tourne.
4: Quand c'est plate, ça tourne pas. Mais il a dit, mais pourtant, elle tourne. Enfin, je dis ça, voilà. J'ai rien. Mais vous verrez plus tard.
5: Peut-être que j'ai raison, quoi.
4: Mais bon, d'accord, vous avez raison, elle est plate.
5: Et voilà.
1: Et bien, bravo. On vous applaudit parce qu'on a appris plein de choses avec vous.
5: Eh bien, ravi.
3: D'ailleurs, on retrouve Laurence Ruati.
1: D'ailleurs, nous, on y va. On va laisser Laurence Ruati dans les autres Jojo.
3: Je suppose que Yann Morel n'a rien. Comme d'habitude.
5: Yann Morel, un mot? Merci, Yann.
1: Merci, Yann Morel. C'était magnifique.
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0: blagounette, c'est la
1: Allez,
0: tournée à qui?
1: Attendez les blagues, attendez vraiment, c'est vraiment les blagues.
0: C'est vraiment les blagues. Alors vraiment.
2: Alors c'est un mec qui soupçonne son épouse de le tromper, d'infidélité. Alors un jour, il part travailler, et puis il fait demi-tour au rond-point, tu sais, le petit rond-point qu'il y a, il revient, il se gare, et il piste sa souris qui sort de chez elle. Elle sort de chez elle, toute pomponnée, un peu plus pomponnée que d'habitude, d'ailleurs.
0: Ouais.
2: Déjà, il y a...
3: Oula.
2: Et il la suit. Et le trace, elle arrive dans le centre-ville, et elle se soit à la terrasse d'un café. Et là, il y a un mec qui arrive, qui lui fait la bise, sur la bouche.
3: Oula.
2: Ils prennent un café, ils s'en vont, bras dessus, bras dessous, et ils rentrent dans un hôtel. Le mec, il dit,
0: là, il doit se passer un truc.
2: Et il monte les étages, et lui, il suit les étages derrière, et il rentre dans une chambre, le couple. Et lui, il reste dans le couloir, il regarde par le trou de la serrure. Et elle se déshabille. Et il se déshabille. Et là, ils éteignent la lumière. Et le mec dans le couloir, il fait, putain, toujours ce doute. Hein.
0: Très bien.
1: Bon, elle est connue, celle-là, mais je vous la refais parce qu'elle est rigolote.
0: Allez-y.
1: Ça passe dans un bus handicapé qui roule. Et l'handicapé, il chante au chauffeur.
4: Chauffeur,
1: c'est le champion.
0: Ouais, ouais.
1: Un bus en bignon. Oh, le chauffeur, il leur fait plaisir. Il monte à 110.
0: Ah, bon. Ah oui, là, quand même.
1: Et les handicapés, ils regardent. Chauffeur, c'est le champion. Un bus en bignon. Le chauffeur, il s'en balle, ils sont pas au jeu. Et pim, 130. Il recommence, 150. Et bien, à un moment donné, le bordel, il sort de la route. Pff, il rentre dans un arbre, le bus. Et là, tous les ordres handicapés, il fait « Il est énorme !»
2: Marc, elle est mignonne.
0: Non, elle est bien, moi, je l'ai vu. Non, elle est très bien. Virginie.
3: Oui, c'est l'histoire d'un homme qui est en voiture avec sa femme et il se fait arrêter par la police. Alors l'agent, « Bonjour monsieur, vos papiers s'il vous plaît, vous savez pourquoi je vous arrête ?»« Ah ben non, je sais pas. Bah, écoutez, vous rouliez quand même la 145 hein, dans une zone à 90, bon, enfin à 80 du coup. » Pas du tout, je roulais quoi, aller à 94 peut-être, à peine, c'est sûr, hein, vous rouliez à 145, donnez-moi vos papiers là, s'il vous plaît. Alors voyons voir, Raymond de la Rue, bon d'accord.
0: Encore lui.
3: Et puis alors là, il y a sa femme à côté qui intervient. Bah attends Raymond, tu sais très bien, tu roulais quand même au moins à 140. Là. Bon, allez, c'est pas grave, mais tu le sais quand même, allez, reste fair play. Alors forcément... le mec il regarde sa femme là du coin de l'œil, bon si déjà si tu fermais ta gueule ce serait bien, hein, on va s'éviter 2-3 problèmes. Bon, et puis alors, le policier il enchaîne, bon bah écoutez je vais aussi quand même vous donner un petit PV hein, plus un délai de 48 heures pour être quand même aimable pour votre lumière là qui est brûlée derrière aussi. Alors là, mais comment ça, moi j'ai une lumière brûlée derrière à ma voiture? Oh, bah, certainement pas, je savais pas que j'avais une lumière brûlée, sinon vous doutez bien, je l'aurais changé. La femme, arrête, ça fait 6 semaines là que t'as ta...
0: Elle est pas vraiment dans le grand soutien.
3: Que t'as ta lumière...
2: C'est une histoire vraie, c'est une histoire vraie.
3: Oui, que t'as ta lumière brûlée là, oh, tu pars, le Raymond il regarde sa femme, il commence à avoir des volcans dans les yeux. Bon, il lui fait signe de se taire et tout, l'agent il enchaîne. Bon, et puis alors je vais aussi quand même devoir vous donner une contravention parce que vous portiez pas non plus votre ceinture là. Ah mais si, mais je la portais, et je l'ai détachée là quand vous m'avez arrêté pour vous marcher, pour vous parler mieux pendant
0: pour être pardon à, pour... et tout ça même
3: pour être à l'aise quoi. Mais alors la femme, arrête Raymond, putain tu la mets jamais ta ceinture. Et alors là l'autre il se retourne, il fait mais tu vas la fermer ta grande gueule connasse. Et là t'as l'agent qui fait mais attendez madame, votre mari vous parle toujours sur ce ton? Et là il dit oh non monsieur l'agent, juste quand il a pu.
0: Ça m'étonne pas de Raymond.
2: L'enterrement aura lieu.
0: Ça m'étonne pas de Raymond.
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1: Merci d'être avec nous dans Les Affreux Jojo. J'ai quelque chose à vous proposer, un courrier des auditeurs, puisque vous savez, les auditeurs envoient des courriers. Encore, hein, y a des gens qui font des lettres. Est-ce que vous faites des lettres, vous?
2: Oui,
1: encore.
2: Mais je fais pas de
1: des cartes postales, tout ça, vous en faites encore?
2: Oui.
3: Que c'est quand vrai je suis en colère.
1: Ah,
3: non,
1: je... ah, d'accord, je comprends mieux. Non, c'est fini ça maintenant, c'est, mais c'est terminé.
2: Moi, non.
3: Non, mais.
1: Non.
2: Et je crois que je reçois même plus de courrier du tout non plus.
1: D'accord.
3: C'est vrai.
4: Mais j'en ai moi en trop là si tu veux.
1: Oui, moi aussi. L'URSSAF, tout
2: mais non,
1: ça.
2: Non, mais moi tout. En fait, on a tout en prélèvement et la banque, ben, on n'a plus rien.
1: Ouais, ouais, c'est vrai. C'est vrai. Vrai. Donc il y a quand même quelques auditeurs qui laissent des courriers. J'en ai relevé un pour vous. C'est Jean-René, 20 ans, de la DAS.
4: De la DAS.
1: Ça n'existe plus.
4: C'est plus le village des Landes.
1: C'est plus la DAS. Ouais, ouais, ouais.
2: La DAS.
1: Je vais essayer de vous l'interpréter comme il nous la donne. Bonjour. Je n'ai pas connu ma famille. Je n'ai pas de papa ni de maman. Mon frère m'a séquestré durant des années. Ma sœur est prostituée, mais elle ne me fait pas payer à moi.
3: Oh.
1: Quant à mon cochon Bibi, il vient de vomir dans mon petit déjeuner. C'est bon de partager un repas avec quelqu'un. Je sais qu'il y a plus malheureux que moi, mais j'ai perdu une oreille en écoutant trop fort Maître Gims. Je suis allé jusqu'au bac, à Sable, et j'ai fait de la guitare et je suis même passé à l'Olympia, du moins juste devant. Oh, je ne suis pas là pour me plaindre, juste vous dire que je suis avec vous et à votre écoute et je vous écoute tous les jours en collant l'oreille qui me reste sur le mur de mon appartement, car mon voisin lui aussi vous écoute et vous aime très fort. J'espère que mon courrier sera diffusé dans votre émission. Dites-moi quand est-ce que je pourrai l'écouter, car mon voisin, monsieur Giovanni, dit Lulu la détente, part souvent au boulot. Relevez les compteurs, m'a-t-il dit. Ma sœur le connaît bien, apparemment. À bientôt, je vous laisse, car Bibi, mon cochon, est en train de faire popo dans mon dodo. À bientôt.
3: Ah, c'est gentil.
1: Bah, on va le saluer, Jean-René, on vous salue, et restez fidèles à l'émission.
2: Ah bah oui.
1: Il y a des gens qui sont malheureux quand même et on est là pour leur apporter un peu
4: de
1: bonheur.
4: On le tient alors, l'auditeur.
1: Oh, pardon,
4: l'auditeur.
1: Oui.
4: On le tient.
1: Ah oui, oui. Ah, oui, c'est lui. Il y en a un, c'est lui.
4: C'est lui.
1: On va terminer avec vous, Jérôme.
2: Avec quoi?
1: Avec ce que vous voulez, des brèves de comptoir. Allez, ou une petite question, ça dépend
2: non,
1: de temps.
2: De comptoir, non, le plus de...
1: Bref, débat.
2: On est passé à vélo tout près de l'arc-en-ciel. J'ai failli mettre la capuche.
1: Alors là, va savoir.
2: J'habitais un pays de marais. Alors la sensualité, je connais bien avec la vase.
3: Oh, mais c'est...
2: On a cueilli des champignons mortels, on les a mangés, et ça nous a rien fait parce que finalement, ils étaient comestibles. Et puis l'autre, il dit, tu reviens de loin. Hein. Les truffes, vous en avez toute l'année sur Internet. L'autre, il fait, moi, c'est mon chien qui les trouve. Et il sait pas se servir de ça.
3: Truffes.
2: D'Internet.
1: Ah ben oui,
2: oui.
1: Des truffes.
3: De sa truffe.
1: Aussi.
3: Mais oui.
2: Il y a un écolo. Moi, je m'éclairerai à la bougie quand elles feront 100 watts.
3: Oh.
1: Ça c'est bien. Ça c'est bien.
2: Et la bougie,
1: très bien.
2: Tu rebois un verre, Carlito, pourquoi pas. Même chose. On se prend des olives, bonne idée. On pourrait nous envoyer dans une fusée, nous, et on s'engueulerait pas. Hein.
1: Ah, c'était notre dernière soirée, ça.
2: Le problème, c'est les mauvaises habitudes alimentaires. Ouais, mais oui, on dit, un jour je bouffe de la pizza, un jour un gros bout de pâté, un autre jour je bouffe pas, je picole. On peut pas dire que j'ai des habitudes. On sait pas de quoi demain sera fait. Et l'autre, il fait, ouais, surtout le samedi. Avec ta femme, vous parlez de quoi? De rien, on fait des bruits d'animaux.
3: Quoi.
2: Des milliards pour aller sur Mars? Ils ont trouvé quoi? Rien? Bon, ce matin, j'ai pris le chemin, même pas 100 mètres, un cep. Ta gueule! L'autre lui répond, pauvre con! De toute façon, j'aime pas débattre!
1: Au moins, c'est réglé.
2: Réglé. Tous les jours, j'arrive à midi, je repars à 4 heures. C'est la tradition. Quand je serai plus là, la tradition s'éteindra. Et l'autre, il fait, mais non, faut pas dire ça, il y en a d'autres qui arriveront à midi.
4: T'inquiète pas!
1: Pas bête, pas bête.
2: La télé, je regarde la une. La bouffe, j'achète toujours la même chose. Je mets toujours les mêmes fringues. J'ai horreur d'avoir le choix.
3: Oh. Quel bonheur.
2: Quand tu meurs, tu vois un grand couloir sombre avec une porte éclairée au fond. Et oh, mais, bravo le décorateur. Bravo, que de l'eau, c'est pas terrible. Que de l'alcool, c'est pas bien. Il y a un équilibre à trouver. L'autre ici, moi, je fais un jour avec trop d'eau, un jour avec trop d'alcool. Et à trouver l'équilibre. Et je pète en dormant. L'autre, il fait, t'es somnambule. Et t'es tout penché sur ton verre. L'autre, il fait, je commence à basculer vers l'automne.
1: Ah, ouais.
2: Et enfin, est-ce que tu m'imagines président de la République, moi? L'autre, il fait, t'es tout embourré. Non, mais à part ça, ben, tu fais une faute par mot. Oui, mais bon, ça, on s'en fout. Mais tu sais même pas où c'est le Liban. Oui, mais ça, on s'en branle, à part ça.
1: Merci, Jérôme, on va se quitter là-dessus. Merci de nous avoir suivis. À très bientôt pour une nouvelle émission.

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1: Bonsoir à tous. Un navire sud-coréen a pris feu après une explosion dans le détroit d'Ormuz, selon le ministère des Affaires étrangères de la Corée du Sud. Aucun blessé n'est signalé à bord. Et deux navires marchands américains ont traversé avec succès ce détroit d'Ormuz justement dans le cadre de l'opération Project Freedom. Le commandement central américain indique que des destroyers lance-missiles escortent désormais des navires dans le golfe Persique. De leur côté, les gardiens de la révolution iranienne contestent ces informations et affirment que Téhéran conserve le contrôle total du détroit d'Ormuz. L'Organisation mondiale de la santé a rapporté 3 décès liés à un possible foyer d'antivirus à bord d'un navire reliant Ushuaïa au Cap-Vert. Des mesures strictes ont été instaurées à bord, comme l'isolement, une hygiène renforcée et une surveillance médicale continue pour limiter la propagation. Dans les Côtes d'Armor, un maire est mis en examen pour viol, menace de mort, chantage et dérive sectaire. Il est soupçonné d'avoir manipulé 6 jeunes femmes entre 2017 et 2026. L'élu incarcéré rejette formellement l'ensemble des accusations. Jugé pour avoir versé des millions à des groupes djihadistes en Syrie afin de maintenir une cimenterie en activité, Bruno Lafont et Christophe Ferraud restent incarcérés après leur condamnation pour financement du terrorisme. L'ancien dirigeant de Lafarge et son ex-collaborateur attendent l'examen de leur demande de remise en liberté le 19 mai prochain à Paris. Le mois d'avril 2026 en France a été particulièrement chaud et sec, avec près de 70% de déficit de pluie. Les sols sont aussi secs qu'en plein début d'été. En revanche, Météo France a placé la Sarthe et la Mayenne en vigilance orange pour pluie-inondation à partir de cette nuit, 2h, et ça se poursuivra jusqu'à 18h demain. Et enfin, un mot de sport et de cyclisme avec la participation officielle de Paul Sexas au prochain Tour de France. À 19 ans, il devient l'un des plus jeunes coureurs engagés sur la grande boucle depuis près de 90 ans.
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2: Bonsoir à toutes et à tous sur Radion. Découvrons ensemble la météo pour demain, mardi 28 avril. Demain, les températures oscilleront entre 9 et 24 degrés. À Auxerre, le soleil brillera sans partage avec 24 degrés en journée. Un petit vent de nord soufflera doucement autour de 10 km/h. Tonnerre et Toucy profiteront du même scénario ensoleillé avec des maximales de 23 et 22 degrés. Le vent un peu plus présent viendra du nord-est à 14 km/h. Enfin, Avallon bénéficiera aussi d'un ciel dégagé avec un maximum de 21 degrés et une légère brise de nord-est. Un temps idéal pour profiter de la journée. Belle soirée.

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1: Bonjour à tous. Aujourd'hui, gros plan sur Alix Poisson. Alix Poisson est une actrice française qui s'est fait connaître grâce à la série Parents mode d'emploi. Après des débuts au théâtre, elle apparaît dans de nombreuses reprises au cinéma et à la télévision. Une fois sa maîtrise de lettres modernes en poche, Alix Poisson se dirige vers le Conservatoire supérieur d'art dramatique de Paris. Elle en sort diplômée en 2004 et commence rapidement à exercer ses talents sur le scène de théâtre. Elle apparaît ainsi dans Le songe d'une nuit d'été en 2005, Le meurtre de la princesse juive en 2007 ou encore Le dindon de Georges Feydeau en 2010, trois pièces mises en scène par Philippe Adrien. En 2009, Alix Poisson fait ses débuts à la télé en interprétant une maman infanticide dans une fiction relatant l'affaire Courgeot. La même année, l'actrice obtient également des petits rôles au cinéma dans 8 fois debout ou encore dans Micmac à Tire-Larigot. À travers les années 2010, Alix Poisson devient une habituée des séries télé. En 2012, par exemple, on la retrouve ainsi dans Antigone 34, une fiction policière se déroulant à Montpellier et dans Les Revenants, où elle interprète une gendarme. Un an plus tard, la comédienne va changer totalement de registre en participant à la mini-série humoristique Parents mode d'emploi, dans laquelle elle donne la réplique à Arnaud Ducré. La série est un véritable succès, contribue à rendre Alix Poisson plus connue du grand public. En 2015, dans la série Disparue, l'actrice renoue avec le registre dramatique en interprétant Florence Morel, une maman dévastée après la disparition de son adolescente le soir de la fête de la musique. Côté vie privée, elle est maman d'un garçon prénommé Jules. On se retrouve très vite avec d'autres infos.
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1: Bonjour à tous, les programmes télé, la télévision pour ce soir lundi. On débute avec la chaîne TF1 qui nous propose ce soir la série Bref 2, diffusée dès 21h10 sur France 2. La cérémonie des Molières, 37e édition, diffusée en direct à partir de 21h10 sur la chaîne France 3. Ce soir, place à la série Le Voyageur. Sur la chaîne France 5, rendez-vous avec le magazine Sur le Front, diffusé dès 21h05. Sur M6 ce soir, rendez-vous avec l'émission Mariée au premier regard dès 21h10 sur la

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1: Bonsoir à tous. Une voiture a foncé dans une zone piétonne du centre de Leipzig en Allemagne, faisant au moins 2 morts et 20 de blessés. Le conducteur a été arrêté et une enquête est en cours. Dans le détroit d'Ormuz, un navire sud-coréen a pris feu après une explosion, selon le ministère des Affaires étrangères de la Corée du Sud. Aucun blessé n'est signalé à bord. Et 2 navires marchands américains auraient traversé avec succès ce détroit d'Ormuz dans le cadre de l'opération Project Freedom. Les gardiens de la révolution iranienne contestent ces informations et affirment que Téhéran conserve le contrôle total du détroit. On poursuit avec l'Organisation Mondiale de la Santé qui a rapporté 3 décès liés à un possible foyer d'antivirus à bord d'un navire reliant Ushuaia au Cap-Vert. Des mesures strictes ont été instaurées à bord, à savoir isolement, hygiène renforcée et surveillance médicale continue afin de limiter la propagation. Un maire des Côtes d'Armor est mis en examen pour viol, menace de mort, chantage et dérive sectaire. Il est soupçonné d'avoir manipulé 6 jeunes femmes entre 2017 et 2026. L'élu incarcéré rejette quant à lui formellement l'ensemble des accusations. Et jugé pour avoir versé des millions à des groupes djihadistes en Syrie afin de maintenir une cimenterie en activité, Bruno Lafont et Christian Hérault restent incarcérés après leur condamnation pour financement du terrorisme. L'ancien dirigeant de Lafarge et son ex-collaborateur attendent l'examen de leur demande de remise en liberté le 19 mai prochain à Paris. En France, le mois d'avril 2026 a été particulièrement chaud et sec, avec près de 70% de déficit de pluie. Les sols sont aussi secs qu'en plein début d'été. Et ce soir, c'est la 37e Nuit des Molières aux Folies Bergères. Ludivine Sagnier, Laurent Lafitte ou encore François Morel font partie des favoris pour cette soirée théâtrale. Et enfin du sport et du cyclisme, avec Paul Sexas qui a validé sa participation au prochain Tour de France. À seulement 19 ans, il devient donc l'un des plus jeunes coureurs engagés sur la Grande Boucle depuis près de 90 ans.
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2: Bonsoir à toutes et à tous sur Radion. Voici la météo de votre mardi 5 mai. Notez une vigilance jaune-orage prévue demain sur le département. Demain, des pluies faibles sont attendues partout dans l'Yonne. À Auxerre, les températures iront de 11 à 18 degrés. À Tonnerre, comptez sur 12 à 16 degrés. Un peu plus frais à Avallon et Toucy, avec des maximales à 16 et 15 degrés. Côté vent, il soufflera de sud-ouest à 18 km/h sur Auxerre et Tonnerre et un peu plus fort à Avallon et Toucy, avec 22 km/h. Voilà pour la météo de demain. Belle soirée à vous.

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1: Bonjour à tous, les programmes télé, la télévision pour ce soir lundi. On débute avec la chaîne TF1 qui nous propose ce soir la série Bref 2, diffusée dès 21h10 sur France 2, la cérémonie des Molières, 37e édition, diffusée en direct à partir de 21h10 sur la chaîne France 3. Ce soir, place à la série Le Voyageur. Sur la chaîne France 5, rendez-vous avec le magazine Sur le Front, diffusée dès 21h05. Sur M6 ce soir, rendez-vous avec l'émission Marié au premier regard dès 21h10. Sur la chaîne TFX, place au magazine Appel d'urgence, diffusé dès 21h10. Et enfin, pour terminer, rendez-vous notamment ce soir sur la chaîne TF1 Série Film avec le film The Passenger, diffusé dès 21h10. Avec tout ça, bonne soirée télé.
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1: Bonjour les filles, bonjour les garçons, bienvenue sur le Funk Anthology. Vous écoutez DJ Vibe comme chaque semaine de classique to Very Rare Records.

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vous écoutez le Funkanthology by DJ Vibe. Les maxi, les 33 tours, les CD, les white, les petits 45 tours, à l'instant album de la semaine, 33 tours, The Four Tops. À suivre sur le meilleur du son des années 80, classique inédit Rarities, deux grosses perles de la collection, le Hoolick, et tout de suite...

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L'album de la semaine sur le Funk Anthology, Four Tops. Il est temps pour la team de vous quitter. On se retrouve la semaine prochaine pour de nouvelles aventures. Salut à tous!

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0: Le pur son old school, c'est dans Body and Soul avec Fred.

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